c'est un groupe de rock un peu psychédélique, en tournée internationale, les guitares, les amplis, empire et les orients.

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0: Bon, je t'écoute d'RFL 101 et je suis en compagnie de Jamal Ansari. Bonjour Jamal.
1: Bonjour.
0: C'est la deuxième édition du Festival des Arts, la Rue des Arts. Une petite présentation, Jamal Ansari, de ce festival qui va se passer à Artane du 25 au 27.
1: C'est un festival pluridisciplinaire. Il est réparti entre spectacles, entre expositions, conférences, projections de films. C'est un genre saison culturelle en ruralité, parce que notre politique culturelle, c'est de rapprocher les arts et la culture dans le monde rural. Voilà. Alors, nous avons une partie qui est la Rue des Arts, c'est une concentration d'artistes plasticiens, peinture, photographie, sculpture, installation, vidéo. Il y a trois prix qui sont décernés aux meilleures créations. Nous accueillons cette année beaucoup de femmes parce que c'est l'honneur et pour la valorisation de la femme dans le domaine de l'art. On accueille surtout une artiste chinoise qui est exilée d'ailleurs, qui s'appelle Yong Li, qui va faire une création sur les femmes fantômes et ça veut tout dire. Et on accueille en dehors de ça chaque soir une artiste, femme chanteuse, qui en a Bab Guette, c'est de la country, c'est du rock et ainsi de suite. On connaît bien Bab de la Touraine. Hein. C'est le vendredi soir après le vernissage et le samedi, on accueille Karine Achard au piano, chanson française. Et la troisième, c'est Gwendal Le Faucheur qui est le chef d'orchestre de la chorale Cantoria. Trois têtes d'affiche du festival. Et derrière ça, il y a de l'action pédagogique à l'école d'Artane, auprès des enfants. On a travaillé sur les créations en s'inspirant des œuvres de Calder, puisque Calder, il a ses ateliers pas loin, et aussi parce que c'est son 50e anniversaire de sa mort, en fait. Le dimanche, on va faire un grand pique-nique républicain. Les gens, ils apportent à boire et à manger, on échange. Les saveurs, on échange les gastronomies de chacun et pour la convivialité et tout ça.
0: Comment on l'accueille par rapport à ce festival? C'est la deuxième édition, donc la première, elle était très bien accueillie par les élus, par aussi la population. Donc c'est pour ça qu'il y a une deuxième édition. Comment le sentiment que vous avez auprès des élus, auprès des habitants d'accueillir ce festival?
1: Le maire d'Artane actuel, il est venu nous soutenir avant qu'elle soit maire. C'était une bonne chose, il nous a encouragés, il nous a soutenus. Aujourd'hui, les maires, il est content de continuer avec nous. Le département, Madame Giner, qui est la mairesse de Montbazon et qui est l'adjointe à la culture au département, il maintient son soutien financier au festival. Il reste le CCVI aussi, il nous aide aussi. Vous savez, le prorata à 40%, hein. C'est un automatisme d'aide. Nous avons le Crédit Agricole qui nous aide aussi financièrement, présence graphique, magasin couleur. On a quelques sponsors, mais je pense qu'on a essayé de se développer, mais c'est très difficile. On a compris que l'État, les institutions, l'État, ils sont un petit peu fauchés et c'est difficile d'être ambitieux. Comme je l'étais à jouer les tours. Alors, c'est un petit festival intimiste, tu vois, modeste, proche de la population, dans une commune de 2800 habitants. Voilà, mais ça, c'est le démarrage se fait en douceur.
0: Mais aussi, c'est un festival qui croise les arts, en fait. Il y a la... Vous mettez à l'honneur les femmes, il y a aussi Calder, l'anniversaire, donc il y a aussi une chorale, il y a aussi une rencontre, il y a aussi cette diversité et cette rencontre de l'autre qui le permet, le festival aussi. C'est intéressant dans le milieu rural.
1: Oui, tout à fait, parce que c'est éclectique, autant pour les enfants, autant pour les jeunes, autant pour le troisième âge. Il y en a un peu de tout pour tout le monde. C'est l'art pour tous, en fait, d'une partie. Et deuxième aussi, c'est ramener de l'art contemporain en ruralité, quelque chose qui n'est pas facile, attention. C'est des gens aussi qui apportent un autre regard, une autre expression, une autre sur les arts plastiques, sur l'expression artistique. Mmh. Et ben, les gens, ils sont autant fascinés que curieux. C'est nouveau à Artane et même sur la vallée de l'Indre. Et nous avons cette diversité culturelle qui est un genre de saison culturelle. Vous savez ce que c'est qu'une saison culturelle ? C'est une mairie qui apporte un peu tous les éléments pour varier la culture dans sa ville. C'est ce qu'on a fait. En fait, une saison culturelle, une ville qui n'a pas les moyens d'apporter la culture, ben, le festival il va essayer en peu de temps, en temps très concentré, en temps record, de nourrir la commune avec cette diversité culturelle. Et c'est pour ça qu'elle ressemble, la programmation ressemble à une saison culturelle. Plutôt qu'un programme, on va dire, du jazz, comme Jazzement lui.
0: Vous êtes un artiste peintre et j'aimerais bien venir sur l'organisation. Et il y a des prix de la ville.
1: On fait appel à candidature, les artistes déposent leur dossier, on prend ce qui est possible de présenter, ce qui est possible de prendre. En général, on prend tout le monde, mais on s'arrête à un moment donné parce que les espaces sont limités. On aimerait bien se développer, on a eu l'idée de se développer sur l'extérieur, mais c'est compliqué parce qu'il faut de la sécurité, il faut de la surveillance, il faut. Et nous sommes encore une petite association. Nous n'avons pas encore les moyens pour se développer vraiment dans l'extérieur de la galerie Pont des Arts, de la salle des fêtes, à l'église. On commence à la médiathèque, on commence à l'école. On a déjà maintenant, on n'était que sur un seul lieu, deux lieux, maintenant on est sur cinq lieux. On va progressivement selon les moyens.
0: Et ma question, comment ils vont être attribués ? Les prix
1: à un jury. Il y a un jury qui est très secret, en fait. Il y a eu déjà l'année dernière 4 prix. Prix de sculpture, prix de photographie, prix de peinture et prix d'installation. Cette année, il n'y a pas vraiment d'installation. Il n'y en aura que des sculptures et tout ça. Et de la peinture et de la photographie. Il y aura seulement 3 prix. Prix de la peinture, prix de la sculpture, prix de la photographie. Et c'est vraiment des gens qui le méritent. C'est avec objectivité. Vraiment avec objectivité, c'est aussi une façon d'encourager les artistes d'aller plus loin.
0: Et puis aussi, vous contribuez aussi, donc, dans votre atelier aussi, il y a une exposition.
1: Okay. Oui, c'est pas mon atelier, en fait, c'est la galerie Pont des Arts, qui est chez nous, à la maison, en fait, qui est attribuée à l'association, officiellement, c'est des conventions, qui est mis à disposition à l'association Pont des Arts et qui sert d'exposition, de conférence, et sert à beaucoup de choses, de résidence d'artistes. On accueille aussi des artistes pour la recherche et la création. Il est multifacette, en fait, c'est pluridisciplinaire cet espace. Sinon, on se rabat sur la salle des fêtes de la mairie et on ouvre sur l'église parce que c'est aussi une scène. Moi, j'aime bien les églises. Même quand j'étais joué les tours, je programme dans l'église. C'est l'écho, on n'a même pas besoin de sonorisation. L'écho, il est extraordinaire. Et là, il y a 20 chanteuses qui vont jouer à l'église. C'est quelque chose d'extraordinaire. La voix, elle est portée, elle est magnifique. On cherche des lieux adéquate, pas forcément, on dit, c'est pas le lieu qui fait l'art, en fait, c'est l'art qui fait les lieux. Voilà, j'ai appris ça avec les arts de la rue. Avec les arts de la rue, j'ai programmé un peu dans tous les lieux, dans les balcons, dans les souterrains, dans les parkings, dans les trottoirs, dans les jardins, un peu partout. L'art, il peut s'adapter dans différents lieux, il faut seulement faire un bon choix. Comme je dis, il y a des bons spectacles, il faut venir. Le prix, au niveau tarif, c'est très accessible, c'est un politique tarifaire accessible. On est sur Bab avec 12 euros, sur Karim Achar 10 euros, et on est sur la chorale 5 euros. C'est minimum, pour payer aussi les artistes.
0: Bab, il va se produire à 21h le 25 septembre à la salle des fêtes. La projection de film La Magie Calder, c'est le 26...
1: La Magie Calder, il a été reporté pour un problème administratif et tout. Et il n'est pas annulé, mais il a été reporté pour une date antérieure.
0: D'accord. Il y a Karine Achard qui joue au piano. Oui. C'est la chanson française, samedi 26 septembre à 20h.
1: Oui.
0: Et puis, il y a la chorale... Le dimanche à 17h30 à l'église. Venez découvrir, rencontrer les artistes. C'est un festival qui est original par ces propositions-là qui relient à la fois, qui croisent les arts, qui croisent aussi les points de vue, qui représentent cette diversité culturelle et humaine. Je rappelle que Jamal Ansari, c'est le fondateur des Années Jouées à Jouer les Tours. Donc vous avez initié beaucoup de festivals dans notre région. Merci. Est-ce qu'il y a un site internet ou pas, Jamal?
1: C'est pontdesarts.fr, c'est très simple.
0: Rendez-vous au festival Artan des Arts, 25, 26, 27 septembre 2026. Merci Jamal et à très bientôt sur les ondes de RFL 100.
1: Nous sommes ravis d'avoir un super partenariat avec RFL 101.
0: Merci et bon festival Jamal Ansari et à très bientôt sur les ondes de RFL 100. Merci, au revoir.

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0: Bon, je t'écoute d'RFL 101 et je suis en compagnie de Jamal Ansari. Bonjour Jamal.
1: Bonjour.
0: C'est la deuxième édition du Festival des Arts, la Ruée des Arts. Une petite présentation, Jamal Ansari, de ce festival qui va se passer à Artane du 25 au 27.
1: C'est un festival pluridisciplinaire. Il est réparti entre spectacles, entre expositions, conférences, projections de films. C'est un genre saison culturelle en ruralité, parce que notre politique culturelle, c'est de rapprocher les arts et la culture dans le monde rural. Voilà. Alors, nous avons une partie qui est la Ruée des Arts, c'est une concentration d'artistes plasticiens, peinture, photographie, sculpture, installation, vidéo. Il y a trois prix qui sont décernés aux meilleures créations. Nous accueillons cette année beaucoup de femmes parce que c'est l'honneur et pour la valorisation de la femme dans le domaine de l'art. On accueille surtout une artiste chinoise qui est exilée d'ailleurs, qui s'appelle Yong Li, qui va faire une création sur les femmes fantômes et ça veut tout dire. Et on accueille en dehors de ça chaque soir une artiste, femme chanteuse, qui en a Bab Guette, c'est de la country, c'est du rock et ainsi de suite. On connaît bien Bab de la Touraine. Hein. C'est le vendredi soir après le vernissage et le samedi, on accueille Karine Achard au piano, aux chansons françaises. Et la troisième, c'est Gwendal Le Faucheur qui est le chef d'orchestre de la chorale Cantoria. Trois têtes d'affiche du festival. Et derrière ça, il y a de l'action pédagogique à l'école d'Artane, auprès des enfants. On a travaillé sur les créations en s'inspirant des œuvres de Calder, puisque Calder, il a ses ateliers pas loin, et aussi parce que c'est son 50e anniversaire de sa mort, en fait. Le dimanche, on va faire un grand pique-nique républicain. Les gens, ils apportent à boire et à manger, on échange, les saveurs, on échange les gastronomies de chacun et pour la convivialité et tout ça.
0: Comment on l'accueille par rapport à ce festival? C'est la deuxième édition. Donc la première, elle était très bien accueillie par les élus, par aussi la population. Donc c'est pour ça qu'il y a une deuxième édition. Comment le sentiment que vous avez auprès des élus, auprès des habitants d'accueillir ce festival?
1: Le maire d'Artane actuel, il est venu nous soutenir avant qu'elle soit maire. C'était une bonne chose, il nous a encouragés, il nous a soutenus. Aujourd'hui, les maires, il est content de continuer avec nous. Le département, Madame Giner, qui est la mairesse de Montbazon et qui est l'adjointe à la culture au département, il maintient son soutien financier au festival. Il reste le CCVI, aussi, il nous aide aussi. Vous savez, le prorata à 40%, hein. C'est un automatisme d'aide. Nous avons le Crédit Agricole qui nous aide aussi financièrement, présence graphique, magasin couleur, on a quelques sponsors, mais je pense qu'on a essayé de se développer, mais c'est très difficile. On a compris que l'État, les institutions, l'État, ils sont un petit peu fauchés et c'est difficile d'être ambitieux. Comme je l'étais à jouer les tours. Alors, c'est un petit festival intimiste, tu vois, modeste, proche de la population, dans une commune de 2800 habitants. Voilà. Mais ça, c'est le démarrage se fait en douceur.
0: Mais aussi,
1: Voilà.
0: c'est un festival qui croise les arts, en fait. Il y a vous mettez à l'honneur les femmes, il y a aussi Calder, l'anniversaire, donc il y a aussi une chorale, il y a aussi une rencontre, il y a aussi cette diversité, et cette rencontre de l'autre qui le permet, le festival aussi. C'est intéressant dans le milieu rural.
1: Oui, tout à fait, parce que c'est éclectique, autant pour les enfants, autant pour les jeunes, autant pour le troisième âge. Il y en a un peu de tout pour tout le monde. C'est l'art pour tous, en fait, d'une partie. Et deuxième aussi, c'est ramener de l'art contemporain en ruralité, quelque chose qui n'est pas facile, attention. C'est des gens aussi qui apportent un autre regard, une autre expression, une autre sur les arts plastiques, sur l'expression artistique. Mmh. Et les gens, ils sont autant fascinés que curieux. C'est nouveau à Artane et même sur la vallée de l'Indre. Et nous avons cette diversité culturelle qui est un genre de saison culturelle. Vous savez ce que c'est qu'une saison culturelle ? C'est une mairie qui apporte un peu tous les éléments pour varier la culture dans sa ville. C'est ce qu'on a fait. En fait, une saison culturelle, une ville qui n'a pas les moyens d'apporter la culture, le festival, il va essayer en peu de temps, en temps très concentré, en temps record, de nourrir la commune avec cette diversité culturelle. Et c'est pour ça qu'elle ressemble, la programmation ressemble à une saison culturelle. Plutôt qu'un programme, on va dire, du jazz, comme Jazz Montlouis.
0: Vous êtes un artiste peintre et j'aimerais bien venir sur l'organisation. Et il y a des prix de la ville.
1: On fait appel à candidature, les artistes déposent leur dossier, on prend ce qui est possible de présenter, ce qui est possible de prendre. En général, on prend tout le monde, mais on s'arrête à un moment donné parce que les espaces sont limités. On aimerait bien se développer, on a eu l'idée de se développer sur l'extérieur, mais c'est compliqué parce qu'il faut de la sécurité, il faut de la surveillance, il faut. Et nous sommes encore une petite association. Nous n'avons pas encore les moyens pour se développer vraiment dans l'extérieur de la galerie Pont des Arts, de la salle des fêtes, à l'église. On commence à la médiathèque, on commence à l'école. On a déjà maintenant, on n'était que sur un seul lieu, deux lieux. Maintenant, on est sur cinq lieux. On va progressivement selon les moyens.
0: Et ma question, comment ils vont être attribués ? Les prix,
1: les prix, il y a un jury. Il y a un jury qui est très secret, en fait. Il y a eu déjà l'année dernière 4 prix. Prix de sculpture, prix de photographie, prix de peinture et prix d'installation. Cette année, il n'y a pas vraiment d'installation. Il n'y en aura que des sculptures et tout ça. Et de la peinture et de la photographie. Il y aura seulement 3 prix. Prix de la peinture, prix de la sculpture, prix de la photographie. Et c'est vraiment des gens qui le méritent. C'est avec objectivité. Vraiment avec objectivité, c'est une façon d'encourager les artistes d'aller plus loin.
0: Et puis aussi, vous contribuez aussi, donc, dans votre atelier aussi, il y a une exposition.
1: Oui, c'est pas mon atelier, en fait, c'est la galerie Pont des Arts, qui est chez nous, à la maison, en fait, qui est attribuée à l'association, officiellement, c'est avec convention, qui est mis à disposition à l'association Pont des Arts et qui sert d'exposition, de conférence, et sert à beaucoup de choses, de résidence d'artistes. On accueille aussi des artistes pour la recherche et la création. Il est multifacette, en fait, c'est pluridisciplinaire cet espace. Sinon, on se rabat sur la salle des fêtes de la mairie et on ouvre sur l'église parce que c'est aussi une scène. Moi, j'aime bien les églises. Même quand j'étais à Jouer les Tours, je programme dans l'église. C'est l'écho, on n'a même pas besoin de sonorisation. L'écho, il est extraordinaire. Et là, il y a 20 chanteuses qui vont jouer à l'église. C'est quelque chose d'extraordinaire. La voix, elle est portée, elle est magnifique. On cherche des lieux adéquates. Pas forcément, on dit, c'est pas le lieu qui fait l'art, en fait. C'est l'art qui fait les lieux. Voilà, j'ai appris ça avec les arts de la rue. Avec les arts de la rue, j'ai programmé un peu dans tous les lieux, dans les balcons, dans les souterrains, dans les parkings, dans les trottoirs, dans les jardins, un peu partout. L'art, il peut s'adapter dans différents lieux. Il faut seulement faire un bon choix. Comme je dis, il y a des bons spectacles, il faut venir. Le prix, au niveau tarif, c'est très accessible, c'est un politique tarifaire accessible. On est sur Bab avec 12 euros, sur Karima Char 10 euros, et on est sur la chorale 5 euros. C'est minimum, pour payer aussi les artistes.
0: Bab, il va se produire à 21h le 25 septembre à la salle des fêtes. La projection de film La Magie Calder, c'est le 26...
1: La Magie Calder, il a été reporté pour un problème administratif et tout. Et il n'est pas annulé, mais il a été reporté pour une date antérieure.
0: D'accord. Il y a Karine Achard qui joue au piano. Oui. C'est la chanson française, samedi 26 septembre à 20h.
1: Oui.
0: Et puis, il y a la chorale... Le dimanche à 17h à l'église. Venez découvrir, rencontrer les artistes. C'est un festival qui est original par ces propositions-là qui relient à la fois, qui croisent les arts, qui croisent aussi les points de vue, qui représentent cette diversité culturelle et humaine. Je rappelle que Jamal Ansari, c'est le fondateur des Années Jouées à Jouer les Tours. Donc vous avez initié beaucoup de festivals dans notre région. Merci. Est-ce qu'il y a un site internet ou pas, Jamal?
1: C'est pontdesarts.fr, c'est très simple.
0: Rendez-vous au festival Artan des Arts, 25, 26, 27 septembre 2026. Merci Jamal et à très bientôt
1: voilà.
0: Sur les ondes RFL 100.
1: Nous sommes ravis d'avoir un super partenariat avec RFL 101.
0: Merci et bon festival Jamal Ansari et à très bientôt sur les ondes RFL 100. Merci, au revoir.

0: Bon, je t'écoute d'RFL 101 et je suis en compagnie de Jamal Ansari. Bonjour Jamal.
1: Bonjour.
0: C'est la deuxième édition du Festival des Arts, la Ruée des Arts. Une petite présentation, Jamal Ansari, de ce festival qui va se passer à Artane du 25 au 27.
1: C'est un festival pluridisciplinaire. Il est réparti entre spectacles, entre expositions, conférences, projections de films. C'est un genre saison culturelle en ruralité, parce que notre politique culturelle, c'est de rapprocher les arts et la culture dans le monde rural. Voilà. Alors, nous avons une partie qui est la Ruée des Arts, c'est une concentration d'artistes plasticiens, peinture, photographie, sculpture, installation, vidéo. Il y a trois prix qui sont décernés aux meilleures créations. Nous accueillons cette année beaucoup de femmes parce que c'est l'honneur et pour la valorisation de la femme dans le domaine de l'art. On accueille surtout une artiste chinoise qui est exilée d'ailleurs, qui s'appelle Yong Li, qui va faire une création sur les femmes fantômes et ça veut tout dire. Et on accueille en dehors de ça chaque soir une artiste, femme chanteuse, qui en a Bab Guette, c'est de la country, c'est du rock et ainsi de suite. On connaît bien Bab de la Touraine. Hein. C'est le vendredi soir après le vernissage et le samedi, on accueille Karim Achar au piano, aux chansons françaises. Et la troisième, c'est Gwendal Le Faucheur qui est le chef d'orchestre de la chorale Cantoria. Trois têtes d'affiche du festival. Et derrière ça, il y a de l'action pédagogique à l'école d'Artane, auprès des enfants. On a travaillé sur les créations en s'inspirant des œuvres de Calder, puisque Calder, il a ses ateliers pas loin, et aussi parce que c'est son 50e anniversaire de sa mort, en fait. Le dimanche, on va faire un grand pique-nique républicain. Les gens, ils apportent à boire et à manger, on échange. Les saveurs, on échange les gastronomies de chacun et pour la convivialité et tout ça.
0: Comment on l'accueille par rapport à ce festival? C'est la deuxième.

0: tient son soutien financier au festival. Il reste le CCVI aussi, nous aide aussi. Vous savez, le prorata 40%, hein, c'est un automatisme d'aide. Nous avons le Crédit Agricole qui nous aide aussi financièrement, présence graphique, magasin couleur. On a quelques sponsors, mais je pense qu'on a essayé de se développer, mais c'est très difficile. On a compris que l'État, les institutions, l'État, ils sont un petit peu fauchés. Et c'est difficile d'être ambitieux comme je l'étais à jouer les tours. Alors, c'est un petit festival intimiste, tu vois, modeste, proche de la population, dans une commune de 2800 habitants. Voilà. Mais ça, c'est le démarrage se fait en douceur.
1: Mais aussi, c'est un festival qui croise les arts, en fait. Vous mettez à l'honneur les femmes, il y a aussi Calder, l'anniversaire, donc il y a aussi une chorale, il y a aussi une rencontre, il y a aussi cette diversité, et cette rencontre de l'autre qui le permet, le festival aussi. C'est intéressant dans le milieu rural.
0: Oui, tout à fait, parce que c'est éclectique, autant pour les enfants, autant pour les jeunes, autant pour le troisième âge. Il y en a un peu de tout pour tout le monde. C'est l'art pour tous, en fait, d'une partie. Et deuxième aussi, c'est ramener de l'art contemporain en ruralité, quelque chose qui n'est pas facile. Attention, c'est des gens aussi qui apportent un autre regard, une autre expression, une autre... Sur les arts plastiques, sur l'expression artistique. Et les gens, ils sont autant fascinés que curieux. C'est nouveau à Artane et même sur la vallée de l'Indre. Et nous avons cette diversité culturelle qui est un genre de saison culturelle. Vous savez ce que c'est qu'une saison culturelle? C'est une mairie qui apporte un peu tous les éléments pour varier la culture dans sa ville. C'est ce qu'on a fait. En fait, une saison culturelle, une ville qui n'a pas les moyens d'apporter la culture, le festival, il va essayer en peu de temps, en temps très concentré, en temps record, de nourrir la commune avec cette diversité culturelle. Et c'est pour ça, la programmation ressemble à une saison culturelle. Plutôt qu'un programme, on va dire du jazz, comme Jazzement Lui.
1: Vous êtes un artiste peintre et j'aimerais bien venir sur l'organisation. Et il y a des prix de la ville.
0: On fait appel à candidature, les artistes déposent leur dossier, on prend ce qui est possible de présenter, ce qui est possible de prendre. En général, on prend tout le monde, mais on s'arrête à un moment donné parce que les espaces sont limités. On aimerait bien se développer, on a eu l'idée de se développer sur l'extérieur, mais c'est compliqué parce qu'il faut de la sécurité, il faut de la surveillance, il faut. Et nous sommes encore une petite association. Nous n'avons pas encore les moyens pour se développer vraiment dans l'extérieur, de la galerie Pont des Arts, de la salle des fêtes, à l'église. On commence à la médiathèque, on commence à l'école. On a déjà maintenant, on n'était que sur un seul lieu, deux lieux. Maintenant, on est sur cinq lieux. On va progressivement selon les moyens,
1: Et ma
0: selon les moyens,
1: question,
0: le prix.
1: comment ils vont
0: Les
1: être
0: prix,
1: attribués, les prix que vous...
0: le prix, il y a un jury qui est très secret en fait. Il y a eu déjà l'année dernière quatre prix. Prix de sculpture, prix de photographie, prix de peinture et prix d'installation. Cette année, il n'y a pas vraiment d'installation. Il n'y en aura que des sculptures et tout ça, et de la peinture et de la photographie. Il y aura seulement trois prix. Prix de la peinture, prix de la sculpture, prix de la photographie. Et c'est vraiment des gens qui le méritent. C'est avec objectivité. Vraiment avec
1: Et
0: objectivité.
1: puis,
0: C'est aussi une façon d'encourager les artistes d'aller plus loin.
1: aussi, vous contribuez aussi donc dans votre atelier aussi, il y a une exposition.
0: Oui, bon, c'est pas mon atelier en fait, c'est la galerie Pont des Arts qui est chez nous, à la maison en fait, qui est attribuée à l'association officiellement, hein, c'est des conventions, qui est mise à disposition à l'association Pont des Arts et qui sert d'exposition, de conférence, et sert à beaucoup de choses, de résidence d'artistes. On accueille aussi des artistes pour la recherche et la création. il est multifacette en fait. C'est

0: pluridisciplinaire, cet espace. Mmh. Sinon, on se rabat sur la salle des fêtes de la mairie et on ouvre sur l'église parce que c'est aussi une scène. Moi, j'aime bien les églises. Même quand j'étais à Jouy-les-Tours, je programme dans l'église. Mmh. C'est l'écho, on n'a même pas besoin de sonorisation. L'écho, il est extraordinaire. Et là, il y a 20 chanteuses et qui vont jouer à l'église. C'est quelque chose d'extraordinaire. La voix, elle est portée, elle est magnifique. On cherche des lieux adéquats. Pas forcément, on dit, c'est pas le lieu qui fait l'art, en fait. C'est l'art qui fait les lieux. Mmh. Voilà, j'ai appris ça avec les arts de la rue. Avec les arts de la rue, j'ai programmé un peu dans tous les lieux, dans les balcons, dans les souterrains, dans les parkings, dans les trottoirs, dans les jardins, un peu partout. Là, il peut s'adapter dans différents lieux. Il faut seulement faire un bon choix. Comme je dis, il y a des bons spectacles, il faut venir. Le prix, au niveau tarif, c'est très accessible. C'est un politique tarifaire accessible. On est sur Bab avec 12 euros, sur Karima Char 10 euros, et on est sur la chorale 5 euros. C'est minimum. Pour payer aussi les artistes.
1: Bab, il va se produire à 21h le 25 septembre à la salle des fêtes. La projection de film La Magie Calder, c'est le 26.
0: La Magie Calder, il a été reporté pour un problème administratif et tout. Et il n'est pas annulé, mais il a été reporté pour une date antérieure.
1: D'accord. Il y a Karina Char qui joue au piano, oui. C'est la chanson française, samedi 26 septembre à 20h.
0: Oui.
1: Et puis il y a la chorale. Dimanche à 17h à l'église. Venez découvrir, rencontrer les artistes, c'est un festival qui est original par ces propositions-là qui relient à la fois, qui croisent les arts, qui croisent aussi les points de vue, qui représentent cette diversité culturelle et humaine. Je rappelle que Jamal Ansari, c'est le fondateur des Années Jouées à Jouy-les-Tours. Donc vous avez initié beaucoup de festivals dans notre région. Merci. Est-ce qu'il y a un site internet ou pas, Jamal ?
0: C'est pontdesarts.fr, c'est très simple.
1: Rendez-vous au festival Artane des Arts, 25, 26, 27 septembre 2026. Merci Jamal et à très bientôt sur les ondes RFL 100.
0: Nous sommes ravis d'avoir un super partenariat avec RFL 101.
1: Merci et bon festival Jamal Ansari et à très bientôt sur les ondes RFL 100. Merci, au revoir.

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0: Nous avons une partie qui est la ruée des arts, c'est une concentration d'artistes plasticiens, peinture, photographie, sculpture, installation, vidéo. Il y a trois prix qui sont décernés aux meilleures créations. Nous accueillons cette année beaucoup de femmes parce que c'est l'honneur et pour la valorisation de la femme dans le domaine de l'art. On accueille surtout une artiste chinoise qui est exilée d'ailleurs, qui s'appelle Yong Li, qui va faire une création sur les femmes fantômes, et ça veut tout dire. Et on accueille en dehors de ça chaque soir une artiste, femme, chanteuse, qui en a Bab Guette, c'est de la country, c'est du rock, et ainsi de suite. On connaît bien Bab de la Touraine. Hein. C'est le vendredi soir, après le vernissage, et le samedi, on accueille Karine Achard, au piano, aux chansons françaises. Et la troisième, c'est Gwendal Le Faucheur, qui est le chef d'orchestre de la chorale Cantoria. Trois têtes d'affiche du festival. Et derrière ça, il y a de l'action pédagogique à l'école de d'Artane, auprès des enfants. On a travaillé sur les créations en s'inspirant des œuvres de Calder, puisque Calder, il a ses ateliers pas loin, et aussi parce que c'est son 50e anniversaire de sa mort, en fait. Le dimanche, on va faire un grand pique-nique républicain. Les gens, ils apportent à boire et à manger, on échange les saveurs, on échange les gastronomies de chacun, et pour la convivialité et tout ça.
1: Comment on l'accueille par rapport à ce festival? C'est la deuxième édition, donc la première, il était très bien accueilli par les élus, par aussi la population, donc c'est pour ça qu'il y a une deuxième édition. Comment le sentiment que vous avez auprès des élus, auprès des habitants d'accueillir ce festival?
0: Le maire d'Artane actuel, il est venu nous soutenir avant qu'elle soit maire. C'était une bonne chose, il nous a encouragés, il nous a soutenus. Aujourd'hui, il est maire, il est content de continuer avec nous. Le département, Madame Giner, qui est la mairesse de Montbazon et qui est l'adjointe à la culture au département, il maintient son soutien financier au festival. Il reste le CCVI aussi, il nous aide aussi. Vous savez, le prorata à 40%, hein, c'est un automatisme d'aide. Nous avons le Crédit Agricole qui nous aide aussi financièrement, présence graphique, magasin couleur, on a quelques sponsors, mais je pense qu'on a essayé de se développer, mais c'est très difficile. On a compris que l'État, les institutions, l'État, ils sont un petit peu fauchés, et c'est difficile d'être ambitieux comme je l'étais à jouer les tours. Alors, c'est un petit festival intimiste, tu vois, modeste, proche de la population, dans une commune de 2800 habitants. Voilà. Mais ça, c'est le démarrage se fait en douceur.
1: Mais aussi, c'est un festival qui croise les arts, en fait. Il y a vous mettez à l'honneur les femmes, il y a aussi Calder, l'anniversaire, donc il y a aussi une chorale, il y a aussi une rencontre, il y a aussi cette diversité, et cette rencontre de l'autre qui le permet, le festival aussi. C'est intéressant dans le milieu rural.
0: Oui, tout à fait, parce que c'est éclectique, autant pour les enfants, autant pour les jeunes, autant pour le troisième âge. Il y en a un peu de tout pour tout le monde, c'est l'art pour tous, en fait. D'une partie, et deuxième aussi, c'est ramener de l'art contemporain en ruralité, quelque chose qui n'est pas facile, attention. C'est des gens aussi qui apportent un autre regard, une autre expression, un autre sur les arts plastiques, sur l'expression artistique. Et les gens, ils sont autant fascinés que curieux. C'est nouveau à Artane et même sur la vallée de l'Indre. Et nous avons cette diversité culturelle qui est un genre de saison culturelle. Vous savez ce que c'est qu'une saison culturelle? C'est une mairie qui apporte un peu tous les éléments pour varier la culture dans sa ville. C'est ce qu'on a fait, en fait, une saison culturelle. Une ville qui n'a pas les moyens d'apporter la culture, ben, le festival, il va essayer en peu de temps, en temps très concentré, en temps record, de nourrir la commune avec cette

0: diversité culturelle. Et c'est pour ça qu'elle ressemble, la programmation ressemble à une saison culturelle. Plutôt qu'un programme, on va dire, du jazz, comme Jazzement lui.
1: Vous êtes un artiste peintre et j'aimerais bien venir sur l'organisation. Et il y a des prix de la ville.
0: On fait appel à candidature, les artistes déposent leur dossier, on prend ce qui est possible de présenter, ce qui est possible de prendre. En général, on prend tout le monde, mais on s'arrête à un moment donné parce que les espaces sont limités. On aimerait bien se développer, on a eu l'idée de se développer sur l'extérieur, mais c'est compliqué parce qu'il faut de la sécurité, il faut de la surveillance, il faut. Et nous sommes encore une petite association. Nous n'avons pas encore les moyens pour se développer vraiment dans l'extérieur de la galerie Pont des Arts, de la salle des fêtes, à l'église. On commence à la médiathèque, on commence à l'école. On a déjà maintenant, on n'était que sur un seul lieu, deux lieux. Maintenant, on est sur cinq lieux. On va progressivement selon les moyens.
1: Et ma question, comment ils vont être attribués? Les prix
0: Les prix à un jury. Il y a un jury qui est très secret, en fait. Il y a eu déjà l'année dernière 4 prix. Prix de sculpture, prix de photographie, prix de peinture et prix d'installation. Cette année, il n'y a pas vraiment d'installation. Il n'y en aura que des sculptures et tout ça. Et de la peinture et de la photographie. Il y aura seulement 3 prix. Prix de la peinture, prix de la sculpture, prix de la photographie. Et c'est vraiment des gens qui le méritent. C'est avec objectivité. Vraiment avec objectivité, c'est une façon d'encourager les artistes d'aller plus loin.
1: Et puis aussi, vous contribuez aussi, donc, dans votre atelier aussi, il y a une exposition.
0: Okay. Oui, c'est pas mon atelier, en fait, c'est la galerie Pont des Arts, qui est chez nous, à la maison, en fait, qui est attribuée à l'association, officiellement, c'est des conventions, qui est mis à disposition à l'association Pont des Arts et qui sert d'exposition, de conférence, et sert à beaucoup de choses, de résidence d'artistes. On accueille aussi des artistes pour la recherche et la création. Il est multifacette, en fait, c'est pluridisciplinaire cet espace. Sinon, on se rabat sur la salle des fêtes de la mairie et on ouvre sur l'église parce que c'est aussi une scène. Moi, j'aime bien les églises. Même quand j'étais joué les tours, je programme dans l'église. C'est l'écho, on n'a même pas besoin de sonorisation. L'écho, il est extraordinaire. Et là, il y a 20 chanteuses qui vont jouer à l'église. C'est quelque chose d'extraordinaire. La voix, elle est portée, elle est magnifique. On cherche des lieux adéquate, pas forcément, on dit, c'est pas le lieu qui fait l'art, en fait, c'est l'art qui fait les lieux. Voilà, j'ai appris ça avec les arts de la rue. Avec les arts de la rue, j'ai programmé un peu dans tous les lieux, dans les balcons, dans les souterrains, dans les parkings, dans les trottoirs, dans les jardins, un peu partout. L'art, il peut s'adapter dans différents lieux, il faut seulement faire un bon choix. Comme je dis, il y a des bons spectacles, il faut venir. Le prix, au niveau tarif, c'est très accessible, c'est un politique tarifaire accessible. On est sur Bab avec 12 euros, sur Karim Achar 10 euros, et on est sur la chorale 5 euros. C'est minimum, pour payer aussi les artistes.
1: Bab, il va se produire à 21h le 25 septembre à la salle des fêtes. La projection de film La Magie Calder, c'est le 26...
0: La Magie Calder, il a été reporté pour un problème administratif et tout. Et il n'est pas annulé, mais il a été reporté pour une date antérieure.
1: D'accord. Il y a Karine Achard qui joue au piano. Oui. C'est la chanson française, samedi 26 septembre à 20h.
0: Oui.
1: Et puis il y a la chorale, le dimanche à 17h à l'église. Venez découvrir, rencontrer les artistes, c'est un festival qui est original par ces propositions-là qui relient à la fois, qui croisent les arts, qui croisent aussi les points de vue, qui représentent cette diversité culturelle et humaine. Je rappelle que Jamal Ansari, c'est le fondateur des Années Jouées à Jouer les Tours. Donc vous avez initié beaucoup de festivals dans notre région. Merci. Est-ce qu'il y a un site internet ou pas, Jamal?
0: C'est pontdesarts.fr, c'est très simple.
1: Rendez-vous au festival Artane des Arts, 25, 26, 27 septembre 2026. Merci Jamal et à très bientôt sur les ondes de RFL 100.
0: Nous sommes ravis d'avoir un super partenariat avec RFL 101.
1: Merci et bon festival, Jamal Lansari, et à très bientôt sur les ondes RFL 101. Merci, au revoir.

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0: Bonjour à toutes et à tous, vous écoutez RFL 101. Aujourd'hui je suis avec Charlotte Courcoul pour parler du festival Avec le Cœur, du même nom de l'association. Déjà vous pouvez parler un peu de cette association, pourquoi ce nom notamment ?
1: Oui, alors on vient de créer l'association, elle a déposé ses statuts en juillet. Cette association, on l'a créée parce que j'ai retrouvé Cyrielle dans des dispositifs d'accompagnement social au niveau du département. On a mis en œuvre ensemble le dispositif du département, donc d'accompagnement social, et on s'est rendu compte que ce dispositif-là, il était contraignant, il était limité dans la durée. Et nous, on a eu envie de donner plus de durée à l'accompagnement mis en œuvre pour soutenir des personnes en situation, on va dire, de vulnérabilité, en situation de renoncement, avec une estime de soi faible. Et on a identifié un public d'abord de femmes pour lesquelles on veut organiser des marches accompagnées vers Montrésor, vers le village de Montrésor, et aussi des jeunes adultes qui sont aussi éloignés de dispositifs d'accompagnement, qui sont souvent isolés, coupés parfois de liens familiaux. Donc on s'est dit qu'il y avait vraiment à faire, et on s'est dit qu'on allait le faire avec le cœur, justement à l'inverse des dispositifs qui sont souvent limités dans le temps, avec des objectifs. Nous, on veut faire ça de façon vraiment détachée parce qu'on a une vision très humaniste, en fait. On sait que les gens rencontrent parfois des accidents de vie ou ont des parcours difficiles, et on rencontre de très jolies personnes, en fait, qui sont accompagnées par nos propositions.
0: Vous êtes combien dans l'association ?
1: Alors, pour l'instant, on démarre juste. On a un bureau qui est constitué de 4 travailleurs sociaux, 4 femmes, avec une présidente et 3 personnes dans le bureau. Et Cyrielle, Fauveau et moi-même, on a l'intention d'accompagner les dispositifs de marche accompagnée ou de parrainage, en fait, pour organiser des cercles de parole, des cercles de soutien, en fait, des parrains.
0: C'est plus facile du fait d'avoir une association composée uniquement de femmes, pouvoir accompagner d'autres femmes, justement, parce que c'est uniquement des membres féminins.
1: Ça s'est fait comme ça. Il s'est trouvé que Cyrielle, je la connais depuis longtemps maintenant, on s'est retrouvés dans ce dispositif-là. On a vraiment des affinités. Et donc, il se trouve que nous sommes des femmes et que c'est vrai qu'on a identifié assez rapidement un public de femmes qui ont livré des choses parfois très douloureuses dans l'accompagnement. Et on s'est dit qu'on avait envie de faire quelque chose pour les femmes. Puis après, on a eu chacune dans nos entourages, hein, des événements familiaux qui font qu'on a perdu des êtres très chers. Et on s'est dit, mais il faut étendre le dispositif aussi à des jeunes adultes. Ça s'est fait assez naturellement, en fait.
2: Vous avez commencé avec des marches. Vous avez marché, en fait, c'est les premières manifestations. Vous faites une programmation pour ce festival. Et aussi la culture, vous l'avez aussi introduit, en fait.
1: Oui, absolument. Oui, parce que ça, ce sont les actions de notre association. Et les marches, on les fera au printemps, même si Cyrielle, comme moi, on a introduit nos marches dans nos accompagnements professionnels. Mais le festival, c'est vraiment une occasion de faire connaître l'association autour d'une manifestation culturelle avec beaucoup d'artistes qui vont venir. Il y a un vrai élan. On se rend compte que les artistes ont tous répondu avec enthousiasme, en fait, à notre proposition. Donc des artistes locaux, soit du sud, l'Auchois, d'où je viens moi, soit de Tours, où est Cyrielle.
0: Ça mélange plusieurs types d'art, oui. Théâtre, danse, musique.
1: Absolument, c'est ça.
2: On peut en parler de la programmation.
1: Absolument. Oui, donc on commence avec une chorale révoltée, Super Schmelz, avec des polyphonies, des choses très engagées. Ensuite, on a 2 troupes théâtrales qui viennent, qui font l'une plutôt un travail autour d'Icare et l'autre une sieste comptée. Donc il y a des mélanges de genres. Ensuite, on a une fanfare très joyeuse, le Bidi Band, une danseuse qui vient, qui va danser sur le thème de Avec le cœur, Lizzie, une autre compagnie de théâtre qui fait une intervention de nouvelles autour de Cévenol. Toute la journée, il y a une clown qui est très sympa, qui intervient avec beaucoup d'humour et de tendresse, qui va animer toute la journée. Et le soir, on a La Puce à l'oreille, qui est un groupe connu dans le sud de l'Auchois. Le 26 septembre, à 11h, à Beaulieu-les-Loches, au Bel Îlot. Donc nous, on tisse des relations avec toutes les associations locales. On a fait ça au Bel Îlot parce que c'est un tiers-lieu. Il y a beaucoup d'associations qui ont tissé de belles relations, c'est très tissé au niveau associatif, en fait, à Beaulieu. Donc on va s'appuyer aussi sur ce qui existe déjà.
2: Donc il y aura la musique également.
1: Oui.
2: Donc c'est un festival au pluriel, en fait. Comment vous avez pu avoir cette idée-là de croiser les arts ?
1: On s'est dit qu'on avait envie d'apporter des réponses, en fait, au goût de différentes personnes, quoi. On s'est dit, il y aura des publics jeunes, il y aura des publics tout petit d'ailleurs. On s'est dit que c'était bien de diversifier notre offre en fait, pour que chacun s'y retrouve. Et puis surtout, les gens peuvent venir de 11h à 20h, enfin on pense que ça durera un petit peu après 20h, de 11h à 20h, et ils pourront se laisser porter. Donc ils passeront d'une activité à l'autre, il y aura une sieste comptée, il y aura des activités dedans, dehors. Ce sera à la fois joyeux ou posé.
2: D'accord, ben on va faire une pause musicale, donc...

0: Vous êtes toujours à l'écoute d'RFL 101. On est toujours avec Charlotte Courcoul pour parler donc du festival Avec le cœur. Moi, je voulais revenir sur peut-être la thématique des sujets que vous abordez pendant le festival. Parce que donc tout à l'heure, on expliquait que vous accompagnez surtout des femmes en situation de renoncement, etc. C'est un peu un thème aussi d'actualité avec quelques années où on a eu des mouvements comme MeToo, etc. Là, c'était une volonté aussi d'être autant ancrée dans l'actualité qui porte sur les sujets qui nous touchent, en fait.
1: Eh bien, on s'est rendu compte, en fait, en faisant de l'accompagnement social, qu'il y avait beaucoup de femmes qui faisaient état de violence dans l'enfance. Hein, donc, c'est vrai que ça a été aussi notre réalité quand on accompagne des personnes en situation de vulnérabilité. Donc oui, c'est vraiment quelque chose qui remonte très souvent, malheureusement, dans les accompagnements que l'on a fait là en coaching social.
0: Et par exemple, les pièces de théâtre qui vont être présentées, produites pendant le festival, elles touchent à ces sujets ?
1: Non, pas forcément. Non. Il y a une pièce de théâtre sur Homère, en fait, hein, avec l'Odyssée, qui est vraiment un sujet actuellement. On en a beaucoup entendu parler ces derniers temps. Mmh. Ensuite, il y a des contes. Il y a une sieste de contes qui est assez douce. Il y en a une autre sur les herbes folles. Non, les pièces de théâtre en elles-mêmes, elles ne parlent pas de sujets qui sont liés aux femmes. Mais par contre, c'est en lien avec la nature, des grands récits. Notre intention, c'est vraiment que les gens viennent et passent une journée assez festive, assez mixte en fait, avec tous les gens qui peuvent se rencontrer d'origines diverses, assez joyeuse, assez relaxante aussi. Donc il va y avoir des ambiances différentes, mais c'est vraiment une journée assez chill en fait, où les gens vont pouvoir se poser, se rencontrer, être là ensemble. On a vraiment envie que ce soit l'occasion de rencontre.
2: Vous demandez aussi l'adhésion de la population éventuellement d'adhérer pour soutenir l'association.
1: Ah oui, on va en profiter pour proposer d'adhérer, sachant que nous, notre adhésion, elle est à 3 euros. Parce qu'on se dit vraiment qu'on a envie que les gens, que ce soit facile d'accès. Et c'est pareil, il va y avoir des repas, il va y avoir des gâteaux, des fouets, des crêpes qui vont être proposées. Et l'idée, c'est que les gens puissent facilement participer. Tout comme l'accès au festival, on a fait un accès à 5 euros. Pour qu'il y ait le maximum de gens qui puissent venir.
0: Le festival, il a lieu le 26 septembre 2026. Donc, vous l'avez dit tout à l'heure, c'est au Bel Îlot à Beaulieu-les-Loches de 11h à 20h.
1: Ce que je peux dire peut-être, c'est qu'il y a un bel élan, c'est qu'on commence à en parler aux travailleurs sociaux là, de notre association. Ça répond à des besoins pour lesquels il n'y a pas de réponse actuellement. Donc c'est assez bien perçu par les travailleurs sociaux auxquels on explique notre projet. Et puis aussi, on a envoyé des propositions de partenariat à des entreprises. Et quelqu'un qui nous a envoyé un message assez touchant en disant « Je viens de lire le Colombani et la Tresse là, cet été, j'ai lu plein de récits de femmes qui ont des vies assez difficiles. » J'ai très envie de vous soutenir et il nous a fait un premier chèque ce matin. On était super contents. Je ne sais pas si je peux le citer. C'est Adordev à Beaulieu-les-Loches, hein, une entreprise locale. Donc ça, c'était un bel élan du cœur, quoi. On a trouvé que c'était vraiment chouette.
0: Et est-ce que vous pouvez nous donner des exemples de ces besoins auxquels ils trouvent réponse avec cette association, justement ?
1: Eh bien, par exemple, les personnes autour de 30 ans, par exemple, jusqu'à 25 ans, il peut y avoir un accompagnement avec tous les dispositifs sociaux. Mais au-delà, les personnes rentrent dans des dispositifs d'accompagnement socio-professionnel. Mmh. C'est limité souvent dans le temps, hein, même si ça peut durer. Mais nous, on se rend compte que là, on rencontre des gens qui ont eu des accidents de vie, mais qui sont magnifiques, en fait, des personnes qui ont une grande force de résilience, qui sont vraiment très touchantes. On veut proposer, nous, un système de parrainage aussi de jeunes adultes. Les jeunes adultes, ils sont un peu hors des radars, en fait. Hein. Quand il n'y a pas de liens familiaux, ils peuvent être très isolés. Moi, je me rends compte, en accompagnement, des fois, ce qu'on fait, c'est qu'on aide les gens juste à sortir de chez eux, parce que sinon, ils sont vraiment sur les réseaux sociaux ou sur Internet, sur des jeux. Enfin, il y a un grand isolement social. Enfin, là, on se dit retisser du lien. Donc, en plus des marches pour les femmes, on veut proposer de l'accompagnement pour les jeunes adultes avec un système de parrainage. Soit un accompagnement avec, par exemple, des sorties partagées ou préparer un repas ensemble. Enfin, tisser des liens sur la durée avec des personnes très sécures, très solides, hein, qui vont savoir qu'il faut être vigilant. Enfin, il faut être très conscient. De la qualité de la relation que l'on a avec des personnes qui peuvent avoir connu de grandes défaillances, en fait, hein, des adultes. Il pourra y avoir un accompagnement avec des rencontres physiques, mais aussi plus par téléphone, ou alors on a dit aussi le caddie de fin de mois. Ça aussi, quand j'ai accompagné les gens, je me rendais compte qu'il y avait des personnes en fin de mois qui venaient, mais qui étaient très fatiguées, parce qu'en fait, ils n'avaient pas mangé. Ils arrivaient en fin de RS2 avec des toutes petites ressources. Ils n'avaient pas pas ils se nourrissaient pas bien. On propose aussi le parrainage avec le caddie de fin de mois, en fait, pour soutenir des jeunes adultes.
2: Vous êtes des facilitateurs, en fait, et c'est un festival qui crée le lien.
1: Absolument, absolument. Le festival, c'est très bien ce que vous dites, c'est exactement ça. C'est un festival où on va vivre ensemble des bons moments pour ensuite pouvoir financer des actions de lien.
0: Et avant de nous quitter, est-ce que vous pouvez nous dire où on peut retrouver la programmation du festival ?
1: Alors, en fait, on a créé un compte Facebook. Et on a tout le programme qui est sur Facebook. Ça s'appelle Avec le cœur. Vous trouvez les liens pour adhérer à l'association ou pour réserver votre place pour le festival.
0: Du coup, c'est le festival Avec le cœur, du même nom de l'association, qui a lieu le 26 septembre 2006 au Bel Îlot à Beaulieu-les-Loges de 11h à 20h. Et du coup, on était avec Charlotte Courcoul qui venait nous présenter ce festival.
2: Merci Charlotte et à très bientôt sur les Antères FL 101.
1: Merci beaucoup.
2: Au revoir. Merci Sophie.
0: Merci.

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0: Bonjour à tous, c'est Derek Petri pour vous proposer sur RFL 101 un jazz feeling consacré à, au concert qui se produira avec le Olivier Levaux Quartet. C'est vendredi prochain à 20h30 à l'Hôtel Mercure. Et pour nous en parler, j'ai l'expert en la matière, en l'occurrence David Salès. Bonjour David.
1: Bonjour Eric.
0: Le thème, en fait, l'épine dorsale du concert à venir, hein, c'est... Un hommage à Stan Getz, mais quelques mots quand même pour parler de toi. Je crois que on peut t'entendre très régulièrement le lundi soir.
1: Oui, tout à fait.
0: Au Strapontin.
1: Tout à fait. C'est un bar à Tours qui est à côté de la rue du Grand Marché.
0: Et tu joues en trio?
1: Alors en trio, quartet, ça dépend en fait en fonction des formules choisies par le batteur,
0: oui.
1: Qui s'appelle Patrick Filleul, qui est en charge de la programmation. Et qui programme des gens, des locaux, des Parisiens, des amis à lui, en fait.
0: Et là, vendredi prochain, c'est avec un pianiste que tu connais bien, hein, Olivier Levaux. Tu peux peut-être nous parler du groupe, du quartet?
1: Alors, le quartet a été formé il y a plusieurs années. Je ne saurais pas dire précisément, je pense que c'est 2-3 ans. Et au départ, on avait commencé à répéter avec le batteur Vincent Frade. Et David Sauzé, qui est le saxophoniste actuel, s'est joint au trio il y a maintenant, je pense, 2 ans, à peu près, deux, trois ans.
0: Alors, vous avez, comment dire, on va parler tout à l'heure du contenu du concert, mais peut-être peut-on parler aussi du disque que vous avez réalisé, No Way Out West, que j'ai traduit à l'ouest, rien de nouveau, c'est à peu près ce que
1: c'est
0: ce
1: un
0: qu'il
1: peu,
0: veut dire.
1: À peu près ça. Alors, je ne me souviens plus précisément l'explication, je crois que c'est tiré d'un thème de Sonny Rollins. Je ne saurais plus dire le titre précisément, et Olivier avait transformé un petit peu ce titre en disant que. Voilà, il officie en fait régulièrement dans le Grand Ouest.
0: Oui.
1: Donc, pas moyen de sortir du Grand Ouest.
0: Ah.
1: C'est un peu ça le message.
0: Et là, il y a uniquement des compositions originales, je crois.
1: Essentiellement, oui. Enfin, il n'y a que ça, oui. Tout à fait.
0: Il y en a certaines de toi ou c'est uniquement Olivier Levaux?
1: C'est Olivier, en fait, qui est leader du projet et qui a mis un petit moment à concevoir toutes ces mélodies. Et on les a testés en groupe et du coup enregistrés dans la foulée.
0: Alors on va entendre tout de suite un des morceaux, extrait donc de ce disque No Way Out West, qu'on ne peut pas encore trouver sur YouTube, si j'ai bien compris.
1: Pas encore, hélas.
0: On écoute Moon Prayer.

0: Alors, on vient d'écouter donc non pas Moon, mais Noon Prayer. Autrement dit, c'est pas la prière de la lune, c'est la prière de
1: l'après-midi.
0: Très, très bien. Alors, je crois que autant pour moi, mais la musique, c'est quand même l'essentiel. Hein.
1: Oui, tout à fait.
0: Alors, ça voulait avoir raison à tout prix. Dans ce concert que vous donnerez vendredi prochain à l'Hôtel Mercure, donc je rappelle à 20h30, vous avez choisi de rendre un hommage à Stan Getz.
1: Oui.
0: Pourquoi ?
1: Alors, tout simplement parce que David Sauzet, donc le saxophoniste, est un fan de Stan Getz. Il a énormément étudié les solos, il adore ça. Et en plus, les organisateurs trouvent que c'est plus judicieux de faire un répertoire Getz en glissant quelques compositions parce que ça parle plus au public, en fait, tout simplement. Alors que si on annonce les compositions d'Olivier Levaux, les gens viendront moins ou moins nombreux.
0: Même s'il y a quelques bossas dans les compositions.
1: Tout à fait, ouais, mais ça, c'est pas forcément, c'est pas comme Getz, où quand on pense à Getz, on pense tout de suite Gilberto Gil et la Girl from Ipanema, et ainsi de suite.
0: Alors, on va d'ailleurs, bien sûr, entendre Stan Getz un petit peu plus tard, mais je voulais vous proposer une autre composition de Olivier Levaux, extrait de son album. Je vais essayer de ne pas écorcher le titre cette fois-ci. Nothing but Wagner, autrement dit, Wagner sinon rien.
1: Ouais, c'est ça.
0: Nothing but Wagner, interprété par le quartet Olivier Levaux. Alors, tu nous rappelles la composition, David, plutôt la composition du groupe. Donc, toi, tu joues de la contrebasse.
1: Alors, moi, je joue de la contrebasse. Vincent Frade joue la batterie. David Sauzet joue le saxophone ténor et la flûte, et Olivier Levaux donc est aux compositions et au piano.
0: Nothing but Wagner par le Olivier Levaux Quartet.

0: C'était Nothing But Wagner, interprété par le quartet d'Olivier Levaux, avec David Sanès à la contrebasse. Mais peut-être on va aborder, après le disque du quartet d'Olivier Levaux, le héros, si j'ose dire, posthume du jour, à savoir Stan Getz, dont enfin, son surnom, ou son nom, c'était The Sound. Autrement dit, c'était le plus important dans sa contribution. Alors, en quelques mots, je vais essayer de tracer sa carrière pour ceux qui ne connaîtraient pas complètement ou qui penseraient uniquement de Getz, The Girl from Ipanema. Je voulais savoir d'ailleurs, j'ai vu qu'Alain Terciné, qui a écrit un bouquin sur lui, dit de Stan Getz qu'il a été influencé par Lester Young, et de par la détente dans son discours et la liquidité du phrasé. Qu'est-ce que tu en penses, David, de cette affirmation ?
1: Alors, beaucoup de gens disent en fait qu'il a récupéré en fait la manière de se positionner, c'est-à-dire les découpes de phrasé. Alors, c'est un petit peu technique, mais on va dire que la durée de ses phrases, la manière dont il les débute, la manière dont il les termine, ressemble essentiellement au grand saxophoniste Lester Young, en fait, qui était un de ses pairs.
0: Ça te paraît la caractéristique principale?
1: Oui, l'aspect rythmique et sur la détente aussi, rythmique sur ce qui va faire le cool, en fait, puisque je pense que tu vas en parler.
0: Oui.
1: Il a été chef du grand mouvement cool, entre guillemets, jazz cool. Et cette manière de phraser un petit peu layback, après que le bebop soit passé, où vraiment on jouait très très vite, on jouait des croches à des tempos incroyables. Justement, je pense qu'il s'est placé plutôt sur la détente et sur ce qu'on appelle l'aspect layback, c'est-à-dire on joue derrière le temps, un peu plus.
0: Son côté Gigi Kale.
1: Exact.
0: Alors bon, en quelques mots, disons, on va essayer de retracer son parcours. Il paraît qu'il était un excellent lecteur, en fait, et donc il a fait ses classes dans les grands orchestres, et puis il a véritablement exposé avec le thème que tu ne désavoueras pas, hein, j'imagine, en matière de jazz cool, à savoir Early Autumn, qu'il a fait complètement reconnaître. Et puis ensuite, il a participé aux Brothers de Woody Herman. Et puis, il a joué avec Horace Silver à des tempos qui étaient effectivement assez rapides. Et puis, il a traversé ensuite un peu toute sa vie, mais à partir de ce moment-là, des vraies difficultés, parce qu'il faut bien dire que Stan Getz, quel que soit son génie, il a été complètement handicapé par l'alcool et d'autres drogues qui l'ont amené d'une certaine façon à partir des États-Unis, et il a séjourné en Europe, en particulier à Copenhague, où il a séjourné pendant quelques années. Et puis, après ce séjour européen, retour aux États-Unis, où c'était le moment de l'explosion de Coltrane. Et là, Stan Getz reconnaît avec une grande modestie, il n'était pas question pour moi de faire ce que faisaient Dolphy et Coltrane. Et j'ai donc choisi de faire autre chose. Et Alain Terciné met l'accent sur son côté aventurier. Je ne sais pas ce que tu en penses. Il dit qu'il a essayé à la fois un truc très différent, comme le disque Focus avec des cordes. Hein.
1: Oui, tout à fait.
0: Et puis la bossa nova, qui l'a véritablement fait exploser en termes de grand public. Et puis aussi, sans parler de la fin de sa carrière, il a eu toute une période électrique avec Che Corea.
1: Oui, tout à fait. Ouais.
0: Est-ce que tu partages, disons, ce point de vue, disons, à savoir le côté aventurier de Stan Getz?
1: Oui, je pense que peut-être à une époque, il s'est senti un peu enfermé dans la bossa, parce que ça a été un tel succès que j'imagine qu'il a eu du mal à sortir de ça, et que ça a été très courageux de sa part de sortir finalement de... Il aurait très bien pu rester cantonné sur cette image bossa et puis continuer à essayer de développer ça. Et malgré tout, il s'est relancé sur la fusion avec des musiciens qui sortaient à l'époque.
0: Et Stanley Clarke.
1: Clarke, Correa, tous ces gens-là. Et il a préféré quelque chose de peut-être un peu moins commercial, en fait.
0: Oui. Oui.
1: Tout à fait, donc ça, il n'est pas resté figé, il allait de l'avant toujours, comme un Miles Davis.
0: Et puis il y a eu un moment, il en a eu marre, et il y a toute la dernière partie, peut-être les 10 dernières années de sa vie, où il est revenu avec la formule du quartet,
1: ouais, tout à fait.
0: Et il a fait des disques formidables.
1: Ah oui, tout à fait, ou les duos aussi, avec Kenny Barron, qui sont exceptionnels.
0: Alors à ce propos, justement, pour ceux qui seraient intéressés, je les engage à, disons, écouter bien sûr le disque People's Time, qui est le dernier disque de Stan Getz, mais aussi à lire le texte. Alain Gerber a rédigé un long texte pour, disons, la disparition de Stan Getz, et qui est absolument magnifique. Alors pour nous, comment dire, pour retrouver la musique de Stan Getz, je vous propose enregistrer au Montmartre, comme l'a été d'ailleurs People's Time, extrait du disque intitulé Serenity. On va entendre tout d'abord le I Remember You.

0: C'était I Remember You, interprété par le quartet de Stan Getz, extrait de l'album Serenity, paru chez MRC. En fait, il était enregistré au Café Montmartre à Copenhague en 1987, mais il est paru l'année de la mort de 1991. C'est un des...
1: Un des disques de chevet de beaucoup de musiciens, celui-ci.
0: Pourquoi ?
1: Pourquoi ? Parce que, en fait, ça paraît tout simple à l'écoute. Il y a beaucoup de mélodies. On se dit, oh, bah, c'est tout à fait possible. Et ça nécessite énormément de travail pour arriver à la même accentuation ou même découpe dont on parlait tout à l'heure.
0: Oui.
1: Et donc, du coup, je pense que pas mal de saxophonistes font leur classe avec ce disque-là, en fait.
0: C'était donc là le disque, en l'occurrence, le thème c'était I Remember You, mais il y en a effectivement quelques-uns. Les thèmes sont assez longs, hein, il y a une bonne dizaine de minutes hein, pour chacune.
1: Oui, oui, je pense qu'il accordait pas mal de place à ce qu'on appelle le jouage en langage technique, enfin, au chorus en fait, au solo.
0: Et on entend des solos de contrebasse aussi. De
1: tout à fait, Rufus Reed.
0: Oui.
1: Ça je le connais bien, c'est tous les solos, certains solos je les connais par cœur. Parce que je les ai travaillés aussi. C'est aussi un livre de chevet pour les bassistes.
0: Ah bon. Alors, le pianiste, c'est Kenny Barron.
1: Kenny Barron.
0: Et à la batterie.
1: Et on a Victor Lewis, qui était son batteur préféré, d'après ce qu'il disait.
0: Alors, on va peut-être aborder un autre aspect, disons, de la personnalité de Stan Getz, à savoir le rôle que les pianistes ont joué vis-à-vis de lui. Il en a eu de très nombreux et il considérait que c'était d'une certaine façon, les pianistes, il disait, c'était mes directeurs de conscience. C'est-à-dire qu'il était, Stan Getz, c'était un type qui n'était pas très facile. Hein.
1: Ouais.
0: Entre parenthèses, je crois que c'est Tersinet encore qui dit que cet arrogant apparent, sous une apparence arrogante plutôt, en fait, c'était un écorché vif et un type très, très affectif, mais qui n'exprimait pas beaucoup.
1: Ouais, c'est possible. Ouais.
0: Et, alors, il a de grands pianistes qui l'ont accompagné, si j'ose dire, je n'ose pas dire en vrac, mais je vais les citer, il y a Horace Silver, Lou Levy, Jim McNeely, Jan Brackin, Martial Solan, Bill Evans, Oscar Peterson, Wynton Kelly, Herbie Hancock. On voit tout le jazz défiler. Et puis, il y en a un pour lequel il y avait un faible particulier, c'était Jimmy Rose, un pianiste finalement peu connu. Hein.
1: Alors, dans le milieu du jazz, c'est peut-être en France, mais aux États-Unis ailleurs, il est très très connu. Je pense que c'est une référence réellement.
0: Alors il avait choisi de produire un disque Stan Getz Presents Jimmy Rose The Peacocks, et il dit de Jimmy Stan Getz disait de Jimmy Rose, Jimmy Rose fait partie de ces aristocrates authentiques qui possèdent et mettent en pratique l'esprit, le goût, l'intelligence et le cœur. Je pense qu'on avait fait le tour de la question. On va s'en rendre compte avec cette composition absolument magnifique qui s'appelle The Peacocks.

0: C'était The Peacocks, Les Paons, composition de Jimmy Rose, interprétée par donc Stan Getz au sax ténor et Jimmy Rose au piano. Ton commentaire.
1: Ah, difficile à dire. Je connais pas très bien cette. Enfin, je connais bien cette plage, mais le disque en lui-même, je le connais pas par.
0: Non, mais le thème, c'est.
1: Oh, bah, on sait très bien que c'est un thème qui est magnifique, mais par contre, qui est très difficile à chanter. Oui. On en avait parlé ensemble, d'ailleurs. Et parce que les intervalles sont assez difficiles à attraper, ils sont très très éloignés les uns des autres. Et pour un chanteur, c'est assez difficile à attraper les notes séparées les unes des autres. C'est pas conjoint comme mouvement. C'est vraiment des grands grands intervalles. Et même pour les instrumentistes, parfois c'est difficile. Ces grands intervalles à jouer, c'est compliqué.
0: Et là, on peut le retrouver d'ailleurs une des rares chanteuses à, disons, à s'y laisser aller ou si. Ou d'essayer de, disons, de l'interpréter, c'est Cécile McLaurin dans son, ouais, dans son dernier CD. Et elle est absolument étonnante. Ah ouais,
1: ouais. Elle y arrive sans problème.
0: Et ouais, il faut avoir une certaine technique, virtuosité, ah ouais, qualité ouais, de ouais, diction ouais, pour arriver à couvrir. C'était donc The Peacocks, interprété par Stan Getz. Alors, voilà, on va entendre maintenant des thèmes de Stan Getz que tu as choisi, toi.
1: Oui, tout à fait.
0: David.
1: Alors, j'avais choisi.
0: Pardonne-moi, je rappelle que vous écoutez Jazz Feeling sur RFL 101 et qu'aujourd'hui, David Salès, contrebassiste du groupe Olivier Levaux, qui se produira donc vendredi prochain à 20h30 à l'Hôtel Mercure. Et David a eu la gentillesse de venir nous participer à cette émission et nous apporter deux de ses disques préférés.
1: Alors ça a été difficile hein, de trouver des plages parce qu'il y en a tellement, je me suis vite retrouvé avec une pile de 10 disques, hein, difficile de faire un choix. Et je me suis dit que peut-être une des caractéristiques, enfin, la jeunesse de Getz est moins connue du grand public, on connaît plutôt la fin de sa vie et les disques qu'il a fait avec Kenny Barron ou des choses comme ça. Mais ses débuts à la sortie du bebop, c'est un peu moins connu. Et moi, j'aime beaucoup, les musiciens en général aiment beaucoup, un disque qui s'appelle For Musicians Only, qui a été enregistré avec Dizzy Gillespie. Et je pense que c'était sous l'initiative de Dizzy, d'ailleurs.
0: Puis de Norman Granz, quand même. Parce que tout ça, c'était dans le cadre du JATP.
1: Oui, peut-être c'est venu après le JATP, il faudrait vérifier l'information. Et moi, ce que j'aime beaucoup dans ce disque-là, c'est que les arrangements sont assez simples, sont presque un prétexte au développement du solo, en fait. Et le fait qu'il y ait deux saxophonistes, Stan Getz et Sonny Rollins, on se dit, là, ça, il risque d'y avoir quand même un chase.
0: Oui.
1: Et Getz s'en sort haut la main, réellement, sur ce disque. Et donc, j'ai choisi cette plage qui s'appelle « Oui ». Sur ce disque-là, où il joue sur un tempo très très rapide, et là on peut voir la technique instrumentale phénoménale de Getz, qui peut jouer, on a l'impression qu'il peut jouer ce qu'il veut, en fait, c'est aucune difficulté. Et il arrive à faire des découpes, à se renouveler, il prend, je crois, de mémoire 6 grilles, en continuant les développements, sans cesse, sans forcément des redites, ou alors une redite, mais pour continuer à développer. Donc là, on sent déjà la maîtrise, le vocabulaire extrêmement développé. C'est vraiment, on sent le grand, en fait. Déjà, il a déjà commencé à exploser, mais on voit la carrière qui va suivre, en fait.
0: Avec Dizzy et Sonny Rollins, de toute façon, ils étaient en bonne compagnie.
1: Tout à fait.
0: On écoute la composition de Denzil Best intitulée « Oui ».

0: C'était, oui, la composition d'Enzyl Best, qui était extraite de l'album intitulé For Musicians Only. C'était paru chez Verve. Alors, tu as choisi, je crois, un autre disque de chez Verve?
1: Oui, tout à fait. Donc ça s'appelle Stony.
0: Ah, peut-être pas celui-là, hein,
1: Je
0: Stan
1: sais pas
0: Getzplay.
1: si il est sorti chez Verve. Faudrait vérifier l'information.
0: Oui.
1: Mais donc c'est Stan Getz Plays. C'est pareil, c'est un disque de ses débuts. La pochette est assez connue. C'est son fils qui lui fait un bisou, en fait, qui l'embrasse. Et il est sorti plusieurs fois, hein, ce disque-là, sous différents noms. Et moi, j'ai beaucoup travaillé sur la plage qui s'appelle Stella by Starlight.
0: Saucisson parmi les saucissons.
1: Saucisson parmi les saucissons, mais qu'il faut du coup creuser, il faut développer du vocabulaire. Et la première surprise, évidemment, c'est qu'il ne joue pas comme tout le monde dans le même ton. Déjà, ça commence comme ça. Et j'aime beaucoup, en fait, cette prise-là, parce que on sent finalement qu'il y a pas, ils ont fait record sans se poser de questions. Il y a des fausses notes, la rythmique, bon, on sent que ça cherche un petit peu au début. Mais lui, il est vraiment impérial et il développe sans cesse la mélodie, il s'inspire de la mélodie. Il y a une multitude d'idées sans cesse. Et on voit encore une fois le vocabulaire et l'aspect lyrique. Et on retrouve même ce qu'on appelle des licks, c'est-à-dire des phrases qui constituent réellement son jeu propre, apparaître à cette période et qu'on va retrouver beaucoup plus tard, en fait. C'est des phrases qui s'est appropriées très jeune, en fait, et qui va rejouer toute sa vie. Et elles sont déjà présentes dans cet enregistrement-là.
0: Stella by Starlight, extrait de Stan Getz Plays.

0: Alors, on vient d'écouter Stella by Starlight, interprétée par Stan Getz, extrait de l'album Stan Getz Plays, une des sélections dans la douleur, mais un peu de plaisir aussi quand même, de David Salès. Merci beaucoup, David. Alors, avant de se quitter, avant d'écouter un extrait de votre album, hein, à savoir No Way Out West, votre album de celui du quartet d'Olivier Leveau, qui se produira, donc je le rappelle, vendredi prochain à 20h30 à l'hôtel de Mercure Tournord. Je crois qu'il y a une autre information que tu voulais nous donner. Il y a un autre concert que tu as prévu ?
1: Alors, en fait, on joue, il y a du jazz, ce qu'il faut savoir, c'est qu'il y a du jazz régulièrement au Strapontin, donc tous les lundis soirs.
0: Oui.
1: Et je vais y jouer prochainement le 17 avec un pianiste d'Orléans qui s'appelle Jean-Christophe Briand, qui fait un hommage à différents pianistes, mais essentiellement à Oscar Peterson. Donc il y a du travail pour la rythmique. Est-ce que c'est pas simple ?
0: Pourquoi ? Parce qu'il y a beaucoup de notes.
1: Ah, il y a beaucoup de notes et puis il y a des mises en place et il y a des tempi vraiment qui vont très très vite. Donc c'est un vrai challenge.
0: Alors c'est le
1: 17, lundi 17.
0: C'est un lundi ?
1: Oui, tout à fait.
0: Comme tous les lundis d'ailleurs ?
1: C'est que le lundi en fait les concerts.
0: Les concerts de jazz au Strapontin.
1: Au Strapontin, voilà, tout à fait.
0: Mais merci beaucoup David Salès.
1: Merci Eric.
0: C'était un plaisir d'écouter tes commentaires, disons, des plus technicaux et musicaux sur cette musique de Stan Getz. On va se quitter avec extrait donc de l'album du quartet d'Olivier Leveau. Nina's Coming Tonight. Nina arrive ce soir.
1: Tout à fait.
0: Au revoir. Merci.
1: Au revoir.

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0: Bon, je t'écoute, DRFL 100, je suis en compagnie de Marc Sotoro. Bonjour Marc.
1: Bonjour Albert.
0: Vous organisez un événement, deuxième festival, voyage à plume, 3 et 4 octobre à Wim.
1: Oui, c'est la deuxième édition, on recommence ça. La première édition a eu lieu en 2024. On a pris le rythme de une fois tous les deux ans. C'est lourd à organiser un festival comme ça, une fois tous les deux ans, c'est bien.
0: C'est consacré à la peinture.
1: Alors c'est consacré au voyage, avec un S. Et c'est vrai que la dominante, la couleur artistique en ce moment, depuis deux ans, c'est plutôt autour des carnets de voyage. On va avoir 17 exposants, des carnetistes qui vont être présents, qui vont montrer leurs œuvres, et c'est des gens qui voyagent un peu partout. En ce moment, il y en a une qui est sur les îles Lofoten, l'autre qui vient de partir au Maroc, un troisième qui va nous présenter un carnet de voyage de Namibie. Donc, tout à l'heure, on parlait de musique du monde. Ben, nous, on est dans les dessins du monde.
0: Donc, permet aussi de visiter d'une manière indirecte les pays, de voyager et de rester sur place.
1: Exactement. Exactement. Et puis peut-être d'encourager aussi les gens qui viendront à poser leurs appareils photo et puis prendre plus de temps pour, quand ils sont en voyage, et bien dessiner quelque chose.
0: Donc comment l'idée est venue pour organiser ce festival ? Donc c'est comme presque, j'ai l'impression que c'est un collectif.
1: Oui, alors à la base, il y a une rencontre en 2023 avec une dessinatrice aussi qui organise un festival pour la première édition en Bretagne. Et puis on s'est rencontrés, puis on s'est dit, allez, une année sur deux, chacun va faire son festival, elle en Bretagne et moi à Huim, petit village, 1500 habitants. Et pour nous, c'était important de... C'est une association qui est à la base. Et pour nous, c'était important de faire ça à Huim, parce qu'il n'y a pas de raison que des festivals comme ça, ça ne se passe pas dans les tout petits villages.
0: Et puis aussi, vous apportez la culture, parce que c'est très important aussi de faire le milieu rural. C'est très important d'avoir une activité.
1: Exactement, exactement. Et puis d'apporter des... Quand on s'est lancé la première année... festival de carnets de voyage, les gens étaient, ils savaient pas, quasiment pas ce que c'était, et les retours ont été mais très très positifs de la part des habitants du territoire. C'est aussi une discipline qui nous a amené des gens de toute la France en fait.
0: Et comment ça se passe par rapport aux sélections ? Est-ce que ça se passe aussi par rapport aux gens qui font des voyages pour avoir un équilibre entre les nationaux ou bien les sujets traités au niveau national ?
1: On a créé cette année, c'était la première fois, on a créé un petit comité avec 5 bénévoles pour sélectionner justement les exposants. Ça fait 4 ans que je fais du carnet de voyage, que je visite des festivals et je voulais pas m'en mêler de la sélection. Et puis ces habitantes de Huim m'ont dit « mais il y a des critères pour les sélectionner ». Et il y en a une qui a dit « moi mon critère, ce sera que quand je regarderai un carnet de voyage, ça me donne envie de voyager ». Et moi j'ai dit « ce sera le bon critère ».
0: Il y a 17 exposants, oui. Carnets de voyage. Il y a aussi ce qui m'a frappé, c'est la peinture, mais il y a plumes, donc ça veut dire qu'il y a des dessins commentés.
1: Voyage à plumes, il y a plusieurs raisons. Bien évidemment, il y a les plumes des oiseaux, qui sont les plus grands voyageurs sur notre planète, évidemment. Et puis la plume de dessin, la plume d'écriture, ça allait bien avec. J'ai envie de dire, il y a autant de carnets de voyage que de carnetistes. Il y a des gens qui vont ne mettre que des dessins, il y a des gens qui, comme moi, qui ont besoin de mettre plein de mots sur leurs dessins. Et c'est très varié. L'essentiel, en général, c'est que les gens qui font des carnets de voyage ont envie de transmettre quelque chose qui est de l'ordre du moment passé, visuel, du moment des rencontres faites avec les gens qui sont passés à ce moment-là. J'ai fait la grande remontée de Loire et j'ai rencontré des gens qui m'ont raconté toute leur vie. Et que j'ai essayé de traduire dans mes dessins.
0: Aussi, quelque part, si vous transmettez aussi, vous actez aussi ce qui se passe. Vous parlez de la Loire, là, en ce moment, il y a moins de pluie, donc il y a aussi un visage qu'on peut découvrir autrement de la Loire. Donc vous actez aussi la situation de la Loire ou la situation d'un lieu ou d'un sujet.
1: Tout à fait. Je crois que faire en sorte que les gens aient envie de ranger leur appareil photo, de se mettre à dessiner devant ce qu'ils voient, le temps qu'on passe sur un dessin... C'est un temps qui permet de se rendre compte de choses, qui permet de regarder du détail, de regarder ce qui se passe en l'air, ce qui se passe à côté, d'entendre les gens qui sont à côté, qui regardent, qui vous racontent des histoires. Effectivement, c'est un témoignage à un moment donné, avec des émotions, avec des ressentis.
0: Je rappelle que à Huim, ça va se passer le 3 et le 4 octobre, le deuxième festival, Voyage à Plume, et ça se passe tous les deux ans. Donc le rendez-vous est pris pour 2028, mais en tout cas, juste pour rappeler que tous les deux ans, et ça se passe en 2028. 2026, le 3 et le 4 octobre. En continuant, il y a aussi 13 ateliers.
1: Oui, les artistes qui seront là vont proposer des ateliers au public qui a envie de venir. Ce sont des ateliers où il va y avoir des thématiques

0: Il va y avoir une personne qui va animer un atelier sur la création d'un carnet de voyage, les bases. Et puis après, des ateliers un peu plus poussés, on va dire.
1: Donc il n'y a pas que les dessins, il y aura quatre causeries.
0: Trois causeries.
1: Trois.
0: Oui, il y en aura trois. Notre territoire, et quand je parle de territoire, c'est le territoire ligérien, il a été notamment labellisé dans le cadre d'une convention internationale qui s'appelle Ramsar, sur la qualité des zones humides. Sur une longueur qui va les confluences du Cher, de l'Indre, de la Vienne et du Thouet avec la Loire. Et donc on a axé aussi ce festival là-dessus, ce qui fait qu'il y aura deux causeries qui parleront de ces confluences de la Vienne et puis un autre de la Loire, enfin, etc. Et puis un autre où ce sera Patrice Bafou, qui est dessinateur, illustrateur à Tours, et qui va présenter, lui, comment il fait un carnet de voyage. Mmh. Voilà.
1: Mmh. Et puis, il y a deux expositions. La photographie, il est aussi associé à ce projet-là de ce festival, que je rappelle, qui va se passer le 3 et le 4 octobre à WIM 37. Et c'est le deuxième festival, et ça s'appelle Voyage à Plume. Donc, deux expositions ici. Je viens juste de dire que vous associez la photographie.
0: Oui, alors il va y avoir une expo photo en lien avec ce territoire Ramsar, qui nous est prêté par le parc naturel régional Loire-Anjou-Touraine. Et puis il va y avoir deux expos très particulières sur la thématique des zones humides. On a demandé, nous, Association Voyage à Plume, on a demandé aux exposants, ceux qu'ils souhaitent, de faire un dessin sur cette thématique des zones humides. Donc on a 12 dessins, soit des originaux, soit des très bonnes reproductions. Et puis, il y a une association tourangelle qui s'appelle Aquariel, qui, elle, a lancé un concours d'art postal. Donc, l'idée, c'était de demander à des gens qui en ont envie d'envoyer une œuvre en format A5, une œuvre d'art postal dessinée, aquarelle, etc., sur la thématique, envoyée à l'association dans une enveloppe qui, elle-même, est décorée. Donc il y aura une quarantaine d'œuvres qui viennent de partout en France, voire même dans le monde, de gens qui ont répondu à cette demande. Ces œuvres-là seront exposées. Il va y avoir tombola, et les gens auront la possibilité, pour vraiment un prêt de billet à 5 euros, de gagner des œuvres qui en valent pour certaines 15, 20 fois plus.
1: Une petite description de l'affiche, là.
0: Ouais. Alors l'affiche, on est parti d'un dessin de Stéphane Prévost, qui est un dessinateur tourangeau, pour qui la Loire est un sujet de prédilection dans ses dessins. Donc il nous a gentiment prêté ce dessin qui se situe à Gênes, dans le 49. On en a fait l'affiche.
1: En tout cas, c'est un festival dans le milieu rural, ça se passe à WIM, le 3 et le 4 octobre. Deuxième festival, donc il y aura aussi la restauration sur place.
0: Exactement, on a une guinguette qui est sur les bords de l'Indre normalement et qu'on a réquisitionnée depuis le premier festival pour nous faire de la restauration à boire, etc., dans une très très bonne ambiance. Ça s'appelle la bamboche. Je suis tombé, j'ai jamais dessiné, il y a 4 ans je suis tombé dans les carnets de voyage. Et depuis 4 ans, quand je me balade, souvent à vélo, je dessine. Avec de l'aquarelle, avec des crayons, avec des stylos, avec des feutres, avec ce qui me tombe sous la main. Et de traduire des moments par le dessin. Et j'ai abandonné l'appareil photo.
1: Donc vous étiez photographe.
0: Ouais, j'ai fait beaucoup de photos. Ce qui m'aide d'un autre côté quand je fais les carnets de voyage, au niveau cadrage, etc.
1: Est-ce qu'il y a une thématique déjà ? Il y a des sujets où...
0: Le dernier carnet que j'ai fait, c'était donc en septembre 2025. J'ai suivi la grande remontée de Loire, donc de Saint-Nazaire à Orléans avec les bateaux de Loire. Moi, je les ai suivis à vélo. J'ai dessiné ce que je voyais et qui me donnait de l'émotion, en fait. Et puis, pareil, des rencontres, des gens qui m'ont raconté leur histoire avec la Loire. Pour moi, c'est important de figer ça à un moment donné. C'est un moment. Vous repassez 3 jours plus tard, peut-être que la personne n'y est plus et qu'il n'y aura pas le même moment. En tout cas, à ce moment-là, elle était là et elle m'a raconté des trucs.
1: Est-ce qu'il y a un site internet pour ce deuxième festival Voyage à Plume ? Je rappelle que ça va se passer le 3 et le 4 octobre à WIM 37.
0: Juste préciser, WIM, c'est entre Chinon Érigny-Ussé, au bord de l'Indre, à côté de la Vienne et à côté de la Loire. Donc on est vraiment en plein milieu de ce territoire des confluences. On a une page Facebook, une page Instagram. Bon, vous tapez dans les deux, vous tapez Voyage à Plume.

0: Privilégiez, si vous voulez en savoir plus, privilégiez la page Facebook parce que dessus on a épinglé les ateliers, comment s'inscrire aux ateliers, etc.
1: En tout cas, c'est un beau festival. C'est la deuxième édition, Voyage à Plume, le 3 et le 4 octobre à Wim. Donc merci Marc et à très bientôt sur les ondes d'RFL 100. Merci.
0: Merci beaucoup.

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0: Bon, je t'écoute, DRFL 101, je suis en compagnie de Marc Sotoro. Bonjour Marc.
1: Bonjour Albert.
0: Vous organisez un événement, deuxième festival, Voyage à Plume, 3 et 4 octobre à WIM.
1: Oui, c'est la deuxième édition, on recommence ça. La première édition a eu lieu en 2024. On a pris le rythme de une fois tous les deux ans. C'est lourd à organiser un festival comme ça, une fois tous les deux ans, c'est bien.
0: C'est consacré à la peinture.
1: Alors c'est consacré au voyage, avec un S. Et c'est vrai que la dominante, la couleur artistique en ce moment, depuis deux ans, c'est plutôt autour des carnets de voyage. On va avoir 17 exposants, des carnetistes qui vont être présents, qui vont montrer leurs œuvres, et c'est des gens qui voyagent un peu partout. En ce moment, il y en a une qui est sur les îles Lofoten, l'autre qui vient de partir au Maroc, un troisième qui va nous présenter un carnet de voyage de Namibie. Donc, tout à l'heure, on parlait de musique du monde. Ben, nous, on est dans les dessins du monde.
0: Donc, permet aussi de visiter d'une manière indirecte les pays, de voyager et de rester sur place.
1: Exactement. Exactement. Et puis peut-être d'encourager aussi les gens qui viendront à poser leurs appareils photo et puis prendre plus de temps pour, quand ils sont en voyage, et bien dessiner quelque chose.
0: Donc comment l'idée est venue pour organiser ce festival ? Donc c'est comme presque, j'ai l'impression que c'est un collectif.
1: Oui, alors à la base, il y a une rencontre en 2023 avec une dessinatrice aussi qui organise un festival pour la première édition en Bretagne. Et puis on s'est rencontrés, puis on s'est dit, allez, une année sur deux, chacun va faire son festival, elle en Bretagne et moi à Huim, petit village, 1500 habitants. Et pour nous, c'était important de... C'est une association qui est à la base. Et pour nous, c'était important de faire ça à Huim, parce qu'il n'y a pas de raison que des festivals comme ça, ça ne se passe pas dans les tout petits villages.
0: Et puis aussi, vous apportez la culture, parce que c'est très important aussi de faire le milieu rural. C'est très important d'avoir une activité.
1: Exactement, exactement. Et puis d'apporter des... Quand on s'est lancé la première année... festival de carnets de voyage, les gens étaient, ils savaient pas, quasiment pas ce que c'était, et les retours ont été mais très très positifs de la part des habitants du territoire. C'est aussi une discipline qui nous a amené des gens de toute la France en fait.
0: Et comment ça se passe par rapport aux sélections ? Est-ce que ça se passe aussi par rapport aux gens qui font des voyages pour avoir un équilibre entre les nationaux ou bien les sujets traités au niveau national ?
1: On a créé cette année, c'était la première fois, on a créé un petit comité avec 5 bénévoles pour sélectionner justement les exposants. Ça fait 4 ans que je fais du carnet de voyage, que je visite des festivals et je voulais pas m'en mêler de la sélection. Et puis ces habitantes de Huim m'ont dit mais il y a des critères pour les sélectionner. Et il y en a une qui a dit moi mon critère ce sera que quand je regarderai un carnet de voyage, ça me donne envie de voyager. Et moi j'ai dit ce sera le bon critère.
0: Il y a 17 exposants, carnets de voyage. Il y a aussi ce qui m'a frappé, c'est la peinture, mais il y a plumes, donc ça veut dire qu'il y a des dessins commentés.
1: Voyage à plumes, il y a plusieurs raisons. Bien évidemment, il y a les plumes des oiseaux, qui sont les plus grands voyageurs sur notre planète, évidemment. Et puis la plume de dessin, la plume d'écriture, ça allait bien avec. J'ai envie de dire, il y a autant de carnets de voyage que de carnetistes. Il y a des gens qui vont ne mettre que des dessins. Il y a des gens qui, comme moi, qui ont besoin de mettre plein de mots sur leurs dessins. Et c'est très varié. L'essentiel, en général, c'est que les gens qui font des carnets de voyage ont envie de transmettre quelque chose qui est de l'ordre du moment passé, visuel, du moment des rencontres faites avec les gens qui sont passés à ce moment-là. J'ai fait la grande remontée de Loire et j'ai rencontré des gens qui m'ont raconté toute leur vie. Et que j'ai essayé de traduire dans le dessin.
0: Aussi, quelque part, si vous transmettez aussi, vous actez aussi ce qui se passe. Vous parlez de la Loire, là, en ce moment, il y a moins de pluie, donc il y a aussi un visage qu'on peut découvrir autrement de la Loire. Donc vous actez aussi la situation de la Loire ou la situation d'un lieu ou d'un sujet.
1: Tout à fait. Je crois que faire en sorte que les gens aient envie de ranger leur appareil photo, de se mettre à dessiner devant ce qu'ils voient, le temps qu'on passe sur un dessin... C'est un temps qui permet de se rendre compte de choses, qui permet de regarder du détail, de regarder ce qui se passe en l'air, ce qui se passe à côté, d'entendre les gens qui sont à côté, qui regardent, qui vous racontent des histoires. Effectivement, c'est un témoignage à un moment donné, avec des émotions, avec des ressentis.
0: Je rappelle que WIM, ça va se passer le 3 et le 4 octobre, le deuxième festival, Voyage à Plume, et ça se passe tous les deux ans. Donc le rendez-vous est pris pour 2028, mais en tout cas, juste pour rappeler que tous les deux ans, et ça se passe en 2028. 2026, le 3 et le 4 octobre. En continuant, il y a aussi 13 ateliers.
1: Oui, les artistes qui seront là vont proposer des ateliers au public qui a envie de venir. Sont des ateliers où il va y avoir des thématiques. Par exemple, une des artistes va faire un atelier de 2 heures sur les reflets dans l'eau. C'est tout bête, mais c'est très utile quand on fait du carnet de voyage, de maîtriser ce genre de choses. Il va y avoir un autre sur l'utilisation d'un carnet bien particulier qu'on appelle le carnet accordéon. Je vais faire un atelier sur l'écriture dans le carnet de voyage. Et ça, ce sont des ateliers qui durent 2 heures, qui sont payants, avec des inscriptions. C'est 20 euros maximum pour l'atelier. Il y en a un qui coûtera un peu moins cher et qui est destiné particulièrement aux enfants aussi.
0: On peut dire aussi qu'il peut pratiquer, ouais. Aussi l'initiation.
1: Exactement. C'est l'initiation, il va y avoir une personne qui va animer un atelier sur la création d'un carnet de voyage, les bases. Et puis après, des ateliers un peu plus poussés, on va dire.
0: Donc il n'y a pas que les dessins, il y aura 4 causeries.
1: 3 causeries.
0: 3.
1: Oui, il y en aura 3. Notre territoire, et quand je parle de territoire, c'est le territoire ligérien. Il a été notamment labellisé dans le cadre d'une convention internationale qui s'appelle Ramsar sur la qualité des zones humides sur une longueur qui va de les 5 confluences, enfin les confluences du Cher, de l'Indre, de la Vienne et du Touet avec la Loire. Et donc on a axé aussi ce festival là-dessus, ce qui fait qu'il y aura 2 causeries qui parleront de ces confluences, de la Vienne, et puis un autre de la Loire, enfin, etc. Et puis un autre où ce sera Patrice Bafou, qui est dessinateur, illustrateur à Tours, et qui va présenter, lui, comment il fait un carnet de voyage.
0: Mmh. Voilà. Et puis, il y a 2 expositions. La photographie, il est aussi associé à ce projet-là de ce festival, que je rappelle, qui va se passer le 3 et le 4 octobre à WIM 37. Et c'est le 2e festival, et ça s'appelle Voyage à Plume. Donc, 2 expositions ici. Je viens juste de dire que vous associez la photographie.
1: Oui, alors il va y avoir une expo photo en lien avec ce territoire Ramsar, qui nous est prêté par le parc naturel régional Loire-Anjou-Touraine. Et puis, il va y avoir 2 expos très particulières sur la thématique des zones humides. On a demandé, nous, Association Voyage à Plume, on a demandé aux exposants, ceux qu'ils souhaitent, de faire un dessin sur cette thématique des zones humides. Donc, on a 12 dessins, soit des originaux, soit des très bonnes reproductions. Et puis, il y a une association tourangelle qui s'appelle Aquariel, qui, elle, a lancé un concours d'art postal. Donc, l'idée, c'était de demander à des gens qui en ont envie d'envoyer une œuvre en format A5, une œuvre d'art postal dessinée, aquarelle, etc., sur la thématique, envoyée à l'association dans une enveloppe qui, elle-même, est décorée. Donc il y aura une 40aine d'œuvres qui viennent de partout en France, voire même dans le monde, de gens qui ont répondu à cette demande. Ces œuvres-là seront exposées. Il va y avoir tombola, et les gens auront la possibilité, pour vraiment un prêt de billet à 5 euros, de gagner des œuvres qui en valent pour certaines 15, 20 fois plus.
0: Une petite description de l'affiche, là.
1: Ouais. Alors l'affiche, elle nous a été... on est parti d'un dessin de Stéphane Prévost, qui est un dessinateur tourangeau, pour qui la Loire est un sujet de prédilection dans ses dessins. Donc il nous a gentiment prêté ce dessin qui se situe à Gênes, dans le 49. On en a fait l'affiche.
0: En tout cas, c'est un festival dans le milieu rural, ça se passe à WIM le 3 et le 4 octobre. 2e festival, donc il y aura aussi la restauration sur place.
1: Exactement, on a une guinguette qui est sur les bords de l'Indre normalement et qu'on a réquisitionné depuis le premier festival pour nous faire de la restauration à boire, etc. Dans une très très bonne ambiance, ça s'appelle la bamboche. Je suis tombé, j'ai jamais dessiné, il y a 4 ans je suis tombé dans les carnets de voyage. Et depuis 4 ans, quand je me balade, souvent à vélo, je dessine. Avec de l'aquarelle, avec des crayons, avec des stylos, avec des feutres, avec ce qui me tombe sous la main. Et de traduire des moments par le dessin. Et j'ai abandonné l'appareil photo.
0: Donc vous étiez photographe.
1: Ouais, j'ai fait beaucoup de photos. Ce qui m'aide d'un autre côté quand je fais les carnets de voyage, au niveau cadrage, etc.
0: Est-ce qu'il y a une thématique déjà ? Il y a des sujets où...
1: Le dernier carnet que j'ai fait, c'était donc en septembre 2025. J'ai suivi la grande remontée de Loire, donc de Saint-Nazaire à Orléans avec les bateaux de Loire. Moi, je les ai suivis à vélo. J'ai dessiné ce que je voyais et qui me donnait de l'émotion. En fait. Et puis, pareil, des rencontres, des gens qui m'ont raconté leur histoire avec la Loire. Pour moi, c'est important de figer ça à un moment donné. C'est un moment. Vous repassez 3 jours plus tard, peut-être que la personne n'y est plus et qu'il n'y aura pas le même moment. En tout cas, à ce moment-là, elle était là et elle m'a raconté des trucs.
0: Est-ce qu'il y a un site internet pour ce 2e festival Voyage à Plume? Je rappelle que ça va se passer le 3 et le 4 octobre à Wim 37.
1: Juste préciser, Wim, c'est entre Chinon et Rignucé, au bord de l'Indre, à côté de la Vienne et à côté de la Loire. Donc on est vraiment en plein milieu de ce territoire des confluences. On a une page Facebook, une page Instagram. Bon, vous tapez dans les deux, vous tapez Voyage à Plume. Privilégiez, si vous voulez en savoir plus, privilégiez la page Facebook, parce que dessus, on a épinglé les ateliers, comment s'inscrire aux ateliers, etc.
0: En tout cas, c'est un beau festival. C'est la 2e édition, Voyage à Plume, le 3 et le 4 octobre à Wim. Donc merci Marc et à très bientôt.
1: Merci
0: beaucoup.
1: Voyage, voyage.

0: consciousness. Bon, je t'écoute, DRFL 101, je suis en compagnie de Robin. Bonjour Robin.
1: Bonjour, merci de me recevoir.
0: C'est un plaisir aussi de recevoir les associations et les structures qui font des festivals.
1: Absolument. Cabaret Miracle, festival transversal entre du cirque, concert, live, DJ set.
0: La première édition, c'était en 2023, c'est la deuxième. Qu'est-ce qui s'est passé entre 2023 et 2026?
1: 2023, oui, une première édition du côté du 36e parallèle à Tournor. Une édition qui était sur un format un petit peu plus différent, qui durait un peu plus longtemps, qui finissait plus tard, qui était en nuit notamment. Un événement qu'on, de toute façon, dès le départ, on souhaitait pérenniser tous les ans. Après, on n'a pas pu le refaire depuis 3 ans, majoritairement pour des raisons de finances. On aurait aimé, mais ça coûte cher de faire un événement comme ça. Et là, cette année, ça y est, on est sur pied et on peut revenir.
0: Mais comment cette idée-là, dès le départ en 2023, vous avez cette idée-là d'organiser un festival de cette sorte-là? Est-ce que c'était les mêmes thématiques ou ça a évolué?
1: Ouais, c'était plus ou moins la même chose. L'asso est un peu plus vieille que ça. L'asso a 6 ans maintenant. Elle était montée par des gens qui viennent tous un peu du sérail musical, mais pas que. On a un des membres fondateurs qui a été longtemps, à travailler au Cirque Électrique à Paris, justement, qui a amené un petit peu cette idée du cirque. Moi, je suis musicien dans la vie, on est quelques-uns à l'être aussi, donc on a vraiment plus ce truc musique. Et finalement, c'est des cultures qui se croisent assez bien, d'avoir le côté punk rock, musique électronique, cirque, tout ça, ça peut paraître être des disciplines assez différentes, mais finalement, ça se mélange assez bien, et ça crée des événements qui fonctionnent plutôt bien.
0: Donc, Cabaret du Miracle qui va se passer le 2 et le 3 octobre à la Plaine de la Gloriette, c'est à partir de 19h.
1: C'est ça, à partir de 19h jusqu'à 2h, le vendredi et le samedi, avec le spectacle qui jouera tôt, ça jouera à 20h, donc... Faudra venir pas trop tard, surtout le vendredi. Les gens qui sortent du boulot, etc. Il y aura peu de temps pour se poser chez soi. Mais on est obligé de faire jouer le spectacle tôt parce qu'il y a un gros programme derrière aussi avec pas mal de concerts.
0: Il y a aussi le cirque, les concerts, le DJ. Donc vraiment, c'est vraiment assez un cabaret en fait. C'est avec plusieurs disciplines.
1: Ouais, alors on a repris le nom cabaret un peu pour des raisons de trouver que ça sonnait bien, Cabaret Miracle finalement. On n'est pas vraiment dans une formule cabaret où les gens sont assis et mangent en regardant un spectacle par exemple. C'est vraiment un spectacle aussi qui va se vivre debout parce que c'est un spectacle qui est très festif. Il y a pas mal de performances circassiennes, mais il y a aussi un groupe qui joue en même temps, le groupe du Cirque Électrique, donc la compagnie qu'on invite pour la deuxième fois. Donc c'était vraiment l'idée aussi de récupérer ce nom-là, mais il y a cet esprit cabaret en tout cas qui est là. Alors en plus, à la Gloriade, donc les Tourangeaux et Tourangelles seront pas dépaysés, on sera sur le même site que le festival au quart de tour, mais on sera avec ces deux chapiteaux, donc un chapiteau avec le spectacle et des concerts derrière, et un autre chapiteau dans lequel on retrouvera des DJ les deux soirs.
0: Bah justement, on va parler des concerts. Est-ce qu'on peut avoir quelques infos sur les formations qui vont passer?
1: Ça va aller dans une esthétique rock, un peu hybride, à des trucs beaucoup plus énervés. Je pense notamment au vendredi soir où on recevra les Lulu Ventrap, qui est un groupe qui a quand même bien tourné ces dernières années, qu'on est ravis de recevoir. Il y aura aussi les Buzzkill, un groupe de post-punk de Montpellier, un duo qui commence à s'installer durablement sur cette scène post-punk française. On aura aussi Boss Lane, un artiste belge. Alors ça, c'est intéressant à voir. C'est un artiste qui est tout seul, qui joue de la techno, mais avec une batterie. Donc il a un énorme synthé derrière lui et une batterie, et ça joue tout seul, ça tient la foule. Enfin, c'est vraiment très visuel aussi comme expérience. Tandis que le samedi, on retrouvera L'Écuyer, un duo post-punk, darkwave, chanson un petit peu trash, un peu bricolé, qui est basé entre Paris et Brest. On aura des Tourangeaux quand même, les locaux de l'étape, les Doubles Vitrages, qu'on connaît bien hein, désormais, qui est un groupe pareil qui a bien bien évolué ces dernières années, qu'on est très très heureux de recevoir. Et un dernier que j'oublie, les Sweat Like an Ape. On parlait du festival au quart de tour tout à l'heure, un groupe qui est passé par au quart il y a quelques années, un groupe de Bordeaux qui fait une espèce de disco punk un peu foufou. Ça présage de bonnes choses.
0: Et si on veut faire une pause musicale, qu'est-ce que vous nous proposez?
1: Peut-être un morceau de L'Écuyer qui s'appelle Mourir à Brest.
0: Écoutons.

0: De retour avec Robin de la Cour des Miracles, l'association qui organise le festival Cabaret Miracle qui va se passer le 2 et le 3 octobre. C'est la deuxième édition en 2026, un festival pluridisciplinaire. Petite présentation des DJ.
1: Ouais, alors les DJ, on a deux DJ invités, entre guillemets, avec un JB Satan donc, qui est assez difficile à classer, qui évolue vraiment dans plein d'esthétiques, qui peut jouer autant du rock que de la musique, que du break, que de la drum and bass. Et donc qui sera invité, qui est Tourangeau. On aura une artiste rennaise qu'on avait reçue l'année dernière à La Riche pour un événement qu'on avait organisé pour notre anniversaire, l'anniversaire du de l'Asso, qui elle aussi va plutôt être dans un set vraiment électronique, house progressive. Et ensuite on a des DJ qu'on appelle résidents, des DJ résidents de l'Asso, donc en fait des membres de l'Asso, donc Ishkar, moi-même. Qui va jouer vraiment de la house, des choses un peu plus rapides. On a le collectif Résonance qui sera là, on aura Gigigs et on aura Ascatl. Donc vraiment 4 DJ maison, entre guillemets, des gens qui sont du Serail, qui sont aussi bénévoles. Une bonne quinzaine de personnes maintenant, de membres actifs et actives dans le collectif. On a commencé, on était un peu moins que ça, et c'est vrai qu'on a pas mal élargi les équipes l'année dernière. Donc nous, il n'y a que des bénévoles hein, sur l'organisation de ce festival, il n'y a aucun salarié. On fait tout ça bénévolement, c'est un petit groupe de gens, on va dire autour de la trentaine, qui ont tous et toutes quand même un peu d'expérience dans l'organisation d'événements et qui se sont retrouvés autour de ce projet-là majoritairement et de plein d'autres petits événements autour. Alors sur cet événement-là, on ne sera pas que nous, hein, on aura un peu plus de bénévoles qui viennent nous prêter main forte aussi pendant la durée du montage, du démontage et de l'exploitation. On sera une quarantaine en tout.
0: Petite précision, parce que j'en ai le cirque électrique. C'est quoi ce... Il y a l'électrique à côté.
1: Alors le cirque électrique, c'est une compagnie qui commence à être assez vieille, hein, du côté qui est basée à Paris. Donc, qui ont un lieu fixe à Paris, Porte des Lilas, hein, pour ceux qui connaissent, au-dessus du périphérique parisien. C'est un collectif, compagnie de cirque véritablement, qui a son lieu, qui est aussi une école, hein, une école de cirque à Paris, mais là qui propose et qui produit des spectacles qu'on pourrait qualifier de cirque alternatif. Alors, on n'est pas, il n'y a pas de montreur d'ours et de tours. On n'est pas dans le cirque traditionnel, on est vraiment sur un cirque alternatif avec beaucoup d'artistes qui arrivent avec leur numéro, mais un gros fil conducteur aussi sur tout le long du spectacle. On est sur quelque chose d'assez irrévérencieux, d'assez punk finalement sur ce qu'ils proposent.
0: Donc lorsqu'on dit le cirque, c'est vraiment dans le respect de... C'est, voilà, c'est...
1: Non, mais ça reste des gens qui ont une maîtrise absolue aussi de leur discipline, quoi. Que ce soit des gens qui vont faire de la corde ou n'importe, des gens qui ont une grosse maîtrise, un très haut niveau de technicité, mais qui mettent ça au service d'un récit un peu différent de ce qui peut être le cas dans le cirque traditionnel. Mais nous, l'idée quand même, l'objectif, hein, c'est de pérenniser et que ça devienne un événement récurrent et un rendez-vous pour les Tourangeaux et les Tourangelles. Et on ne sait pas ce qui va se passer les prochaines années, on ne sait pas.
0: Mais en tout cas, c'est un festival qui a sa place dans la Touraine, un cabaret miracle dans la plaine de la Gloriette. Est-ce que vous pouvez rajouter quelque chose et aussi nous donner le site internet de la compagnie?
1: Ouais, alors la billetterie justement est en ligne. On invite les gens à prendre leurs billets à l'avance. Alors ce sera aussi possible d'en acheter sur place hein, si ce n'est pas complet, mais c'est vrai que les gens prennent de moins en moins leurs billets à l'avance. Nous, c'est quand même, ça nous rassure beaucoup. En fait, quand on voit que la billetterie décolle, ça change l'ambiance générale aussi au montage. Mmh. Et c'est vrai que c'est rassurant. Donc on invite les gens à prendre leurs billets en avance, surtout que c'est moins cher.
0: On donne le site qu'on peut réserver.
1: Vous pouvez réserver sur lcdmasso.fr.
0: Très bien, merci, bon festival. En tout cas, je rappelle, le 2 et le 3 octobre, Cabaret Miracle, la deuxième édition à la plaine de la Gloriette. Merci Robin, et
1: merci
0: à très
1: beaucoup.
0: Bientôt sur les ondes d'RFL 100. Merci, au revoir.

0: Bonsoir, chers auditeurs de Radio RFL 101 pour l'émission RFL Ciné. Ce soir, on est au Cinéma Studio pour l'avant-première de L'Inconnu de la Grande Arche, nouveau cinquième long-métrage de Stéphane Demoustier qui nous fait le grand plaisir d'être là ce soir. Bonsoir Stéphane.
1: Bonsoir.
0: Fraîchement arrivé.
1: Ouais, je suis arrivé, je suis content d'être là. J'étais déjà venu ici pour mes deux précédents films, donc je suis ravi de revenir à Tours.
0: On va repréciser, il y a eu le tout précédent qui était Borgo, quand même nomination au César pour le scénario original, interprétation féminine obtenue le César pour Avia Herzi, un film super, un polar qu'on a adoré dans son intrigue et votre patte d'écriture bien ciselée, les dialogues, etc. Et puis, précédemment encore, effectivement, La fille au bracelet, qui était un film, en fait, dans le milieu du tribunal. Hein, on était dans l'immersion d'une affaire de faits divers, d'ailleurs.
1: Oui, oui, c'était un film de procès inspiré d'une histoire argentine, après transposée, fictionnalisée et transposée en France.
0: Et là, pour ce film, vous avez eu le César du scénario adapté, si je ne me trompe pas. Donc on va parler de L'Inconnu de la Grande Arche que vous allez nous présenter et qui sort le 5 novembre en salle. Un film qui, eh bien, avec le titre Inconnu, et on pourrait se dire, tiens, est-ce que ça va être un peu inattendu de votre part, puisqu'on a parlé de deux domaines particuliers dans vos deux derniers films. Mais je me souviens quand on s'était rencontrés pour Borgo et qu'on avait parlé de vos débuts dans votre carrière, eh bien, ça ne m'a pas tellement étonnée que le film parle d'un architecte dont la genèse, le développement, le projet de la Grande Arche va se faire. Est-ce qu'on peut commencer par ça, revenir sur d'où vous venez, c'est-à-dire d'avoir travaillé au département de l'architecture, au ministère de la Culture, et même encore avant vos études, quand même, politique.
1: Ouais, ouais, non, c'est vrai que donc L'Inconnu de la Grande Arche raconte, et encore une fois, c'est une fiction, l'histoire de l'architecte que personne ne connaît de la Grande Arche de la Défense. Donc déjà, ce que je veux dire en préambule, c'est que sur le papier, ça peut paraître effrayant. On se dit, oh là là, ça va être rébarbatif, l'histoire d'un architecte qui plus est de la Grande Arche de la Défense. Mais en fait, j'ai découvert cette histoire en lisant un livre, et elle est passionnante, enfin, elle est trépidante. Et moi, effectivement, j'ai travaillé pendant à peu près une dizaine d'années pour gagner ma vie en parallèle du fait que je voulais être réalisateur, je faisais des films d'architecture, essentiellement pour le pavillon Marsonal et pour la Cité de l'Architecture, qui sont deux musées d'architecture à Paris. Donc quand il y avait des expositions, quand il y avait parfois des séries de présentations de bâtiments, etc., je faisais les films pour eux. Et je me suis formé comme ça. Moi, je n'ai pas fait d'école de cinéma, donc j'ai appris le cinéma, ou j'ai appris à filmer, en tout cas en filmant des bâtiments, et aussi en interviewant des architectes d'ailleurs. Mais pendant longtemps, j'avais fait beaucoup plus ça que faire des films de fiction, à vrai dire. Donc c'est probablement pour ça que je me suis intéressé au livre de Laurence Cosset qui s'appelle La Grande Arche, qui a inspiré ce film. Et j'avais fait des études qui n'étaient pas des études d'architecte, mais j'ai fait Sciences Po. Donc c'est vrai que dans L'Inconnu de la Grande Arche, ce qui m'intéressait, c'est le portrait d'un homme très romanesque qui a un destin assez inouï. Et ça nous propulse au début des années 80 et dans les arcanes du pouvoir, puisque c'était un projet mitterrandien. Donc il y a aussi une dimension politique, c'est indéniable.
0: Dimension économique, et vous avez également étudié à HEC.
1: Voilà, comme ça vous savez tout, exactement. Non mais c'est vrai, parce que forcément, une œuvre d'architecture, ça a une dimension sociétale, donc politique, donc ça nous concerne tous. Et ce qui me passionnait aussi, c'était que un architecte, il a une idée, puis il faut que cette idée, elle puisse voir le jour dans le réel. Et il y a des contingences bien réelles, comme les contingences économiques que vous évoquez là, qui peuvent jouer un rôle déterminant, qui peuvent avoir évidemment un impact sur le projet qu'on a. Je pense que la vocation de l'architecte, c'est de trouver un chemin là-dedans pour que l'idée puisse s'incarner dans le réel.
0: Le personnage, effectivement, cet architecte danois, Johan Otto von Spreckelsen, absolument inconnu au bataillon, comme c'est dit clairement d'ailleurs aux alentours de Mitterrand lorsqu'on parle de cet élu, de ce grand projet qui a été lancé par le président. Ce film qui tout de suite démarre avec une pointe de drôlerie qu'on n'avait pas encore dans vos précédents films, il y a vraiment des moments très drôles, ça se joue avec le casting, on va en parler aussi, et les dialogues que vous avez créés. Donc il y a ce personnage, et vous avez bien choisi son interprète, qui est aussi lui-même danois, Claes Bang, on l'a adoré dans The Square, qui était la Palme d'Or 2017, et vous l'avez mis former un couple avec Sidse Babette Kirsten, je dis mal le nom, je crois, ah, ça va, qui est elle-même aussi d'origine danoise. Vous avez mis en scène ce couple-là, il y a Michel Faux qui interprète très sobrement et brillamment, on sent l'homme de théâtre qu'il est, Mitterrand, et puis Swann Harlow qui va être le porteur du projet, celui qui accompagne le créateur, et enfin il y a le sorte de bras droit de Mitterrand interprété par Xavier Dolan. Tous ces personnages-là sont vraiment les rôles les plus importants du film. J'ai senti, j'aimerais que vous m'expliquiez comment vous avez fait votre casting, mais j'ai senti que ça pouvait être eux et pas d'autres.
1: Oui, quand vous faites un casting, c'est... Parfois, il y a des gens, vous les avez en tête dès que vous écrivez le scénario. C'était le cas, par exemple, pour Michel Faux. J'imaginais qu'il pourrait faire un Mitterrand passionnant. J'ai imaginé qu'il avait l'intelligence et la malice qui permettraient de relever ce défi-là. Et puis, parfois, c'est en faisant le casting que vous avez... et c'est un plaisir de faire le casting, d'ailleurs, c'est de se laisser surprendre à un moment, de se dire, tiens, mais qui pourrait... interpréter tel ou tel rôle. Et puis ce qui est magnifique, c'est quand d'un seul coup un acteur augmente un personnage, quand vous dites tiens. Et quand j'ai choisi Claes Bang, moi Claes Bang, j'ignorais qu'il était danois, je pensais qu'il était suédois à cause de The Square. Et quand j'ai su qu'il était danois et que je l'ai rencontré, j'ai constaté qu'il était gigantesque, c'est quasiment un géant. Et en fait, je me suis dit, c'est une aubaine pour le film. C'est une aubaine parce que c'est quand même l'histoire de quelqu'un qui arrive en France pour porter un projet et qui est constamment en inadéquation avec ses interlocuteurs. La rencontre n'arrive jamais à se faire totalement. Et lui, ce décalage, il le porte physiquement. Il est tellement grand à côté de Xavier Dolan ou de Michel Faux qu'on sent constamment ce décalage que j'évoquais là. Donc physiquement, il porte ça et c'était très bien. Et je pense que vous dites, c'est eux et pas d'autres. En tout cas, je pense que il constitue, ces acteurs, un ensemble qui est assez hétéroclite, assez contrasté. Et je pense que ça, c'était vachement important. Parce que c'est ce qui donne de la couleur, du relief aux uns et aux autres. C'est aussi ce qui crée une forme d'incongruité qui est, je pense, source d'humour. Parce qu'ils sont parfois dans des registres qui ne sont pas tout à fait les mêmes, dans des niveaux d'énergie qui ne sont pas les mêmes. Et moi, j'aimais bien ça. J'aimais bien ces contrastes. Et je pense que ça participe au ton du film. Vous avez, à juste titre, dit qu'il y avait une dimension comique. Et j'y tenais parce qu'il y a quelque chose d'incongru dans le fait que Spreckelsen, inconnu au bataillon, gagne ce concours. Il y avait quelque chose d'impossible dans ce projet aussi, qui est trop grand pour les hommes qui veulent le porter. Ils ont une ambition qui est admirable, mais en fait qui est presque impossible. Donc inévitablement, ils se prennent le pied dans le tapis. Et ça, c'est quelque chose de burlesque. En fait, c'est notre condition humaine qui est comme ça aussi. On fait toujours de notre mieux, puis en fait, sur un moment, on trébuche. C'est, ça aussi, c'est source de drôlerie. Et je voulais qu'il y ait de la profondeur, mais aussi de l'humour dans ce film. Et les acteurs y participent.
0: Venons-en à la profondeur, parce qu'elle y est fortement. En fait, ce qu'il y a, c'est que justement, le film commence surtout sur une note de drôlerie, mais plus on avance et plus vous nous promenez dans les ressentis. Il y a quelque chose qui est d'une forme d'intrigue encore, comme dans les films précédents que vous avez faits, parce que c'est captivant. Effectivement, peut-être que des personnes, en voyant et l'affiche et le sujet, vont se dire, bon, est-ce que ça va vraiment me captiver? Non, c'est vraiment captivant. Et on est en fait de plus en plus touché, puisque finalement, je trouve que vous avez montré à plus certainement dans toute la réalité, même s'il y a une liberté d'adaptation chez vous, vous le précisez dès le début du film. Le fait qu'on puisse voir à quel point ce personnage non connu, architecte, a tellement à cœur

0: très fort. Il y a des visuels, il y a des photos, des plans où on sent quand il touche la matière. Quand c'est, est-ce que c'est quelque chose que vous aviez à cœur tout de suite dans le projet de porter?
1: C'est-à-dire que c'est un film qui se met dans la tête de cet architecte, et cet architecte, il était habité par une forme, la forme du carré qui revient tout le temps, ou du cube. Et effectivement, il résumait son projet d'Arche de la Défense, qu'il appelait The Cube, en disant c'est du verre et du marbre. C'est un carré avec du verre et du marbre. Et cette simplicité-là, c'est aussi ce qui fait la force de ce projet, parce qu'il faut savoir que dans l'histoire des concours d'architecture, il y a quelque chose d'unique dans ce concours-là, du fait qu'il était anonyme, ouvert, international. Donc on n'avait jamais eu un aussi grand concours d'architecture. Et en cela, c'était sans précédent. Mais là aussi où c'est exceptionnel, c'est que tous les participants de ce concours ont a posteriori reconnu la supériorité de l'idée de Spreckelsheim. Ils ont tous dit que c'est une idée qui est limpide, c'est-à-dire l'idée de poser à cet endroit-là un cube et un cube ouvert dans la perspective des Champs-Élysées, sans boucher justement cette perspective, ce fameux axe royal qui part du Louvre et qui passe par l'Arc de Triomphe. Ils ont tous dit que c'est une idée lumineuse. Tous les projets barraient la perspective, pas celui de Spreckelsheim. Donc il avait vraiment eu une vision et il fallait que le film il soit porteur de cette vision. Et Spreckelsheim, il avait construit seulement 4 chapelles et sa maison. Moi, j'ai visité les 4 chapelles. On en voit une dans le film, d'ailleurs. Elles sont toutes de forme cubique. Et le motif du carré est omniprésent. Il est dans les détails du plafond, dans les détails d'une porte, d'une ouverture. Il est omniprésent, ce détail. Donc nous, en pensant l'image du film, on a aussi pensé comme ça, en se disant il faut qu'on soit dans les yeux, dans la tête de ce type qui ne pense qu'à des carrés. Donc on a beaucoup joué avec cette forme du carré qui revient un peu partout, y compris dans le format de l'image du film, qui est quasiment carré. Et les matériaux, c'était pareil, c'est quelqu'un qui a amoureux des matériaux. Il fallait qu'on sente cette sensualité-là. En fait, il y a quelque chose de charnel aussi dans l'architecture, et le film essaye de le montrer. Et en cela, ça déjoue peut-être des attendus qu'on a, où on imagine que c'est que technique. Non, c'est aussi charnel, il y a aussi quelque chose de sensuel. Et on le sent, il a un rapport sensuel à son œuvre, en fait.
0: Quand vous parlez de, je l'avais relevé, le format carré de l'image, il y avait aussi même dans le générique et celui de début et de fin, l'apparition de tous les titres cloisonnés dans un carré. Et puis, en tout cas, on sent que dans sa rencontre, quand elle se fait réellement physiquement avec François Mitterrand, on sent que Mitterrand, on savait déjà que c'était un président qui avait une vraie sensibilité. Hein, il est très touché par ce qu'il lui propose, il est très attentif, etc. Mais donc, ce qui va advenir sans divulguer vraiment le film, c'est qu'il va se retrouver confronté, cet architecte, à des problèmes d'ordre administratif, des problèmes de budgétaire, et puis le tournant politique qui va tout changer la donne et qui va amener cette histoire sur un terrain vraiment dramatique.
1: Je l'ai dit tout à l'heure, ça se passe au début des années 80, mais évidemment, il y a le tournant libéral de la cohabitation de 86. Et ce tournant vers un nouveau monde, c'est le monde dans lequel on est toujours aujourd'hui. Hein. C'est un ordre qui est beaucoup plus pragmatique. Et c'est la fin du romantisme, en fait. Le début des années 80, il y a encore un idéal mitterrandien qui est hyper présent, mitterrandien qui voulait changer la vie. Donc je parlais d'un personnage romanesque en parlant de Spreckelsheim, mais il a vécu dans sa chair le basculement dans ce monde plus dur, libéral, pragmatique qu'on connaît aujourd'hui. Et le film décrit ça, la manière dont il traverse cet épisode. Donc c'est le destin inouï d'un homme qui à un moment percute aussi celui de l'époque et percute un mouvement qui est un mouvement général puisqu'il concerne l'ensemble de notre paysage politique et économique.
0: Et vous avez raison, on parle d'époque et je pense que tous les spectateurs ressentiront quelque chose de l'ordre d'une forme de nostalgie qui nous traverse souvent de parler des années 80. Alors moi, ça correspond à mon enfance, mais j'ai des souvenirs quand je revois, j'imaginais quand on regardait la télévision et qu'on voyait des débats Georges Marchais et d'autres et qui se disaient les trucs à la tronche et ils avaient leur verre de whisky, leur cigare. Et dans l'ambiance du film, de façon très élégante, vous avez montré cette ambiance-là où il y avait tout le monde qui fumait, il y avait le verre qui était là, et puis les costards étaient tous un petit peu dans les tons de taupe, beige ou plus sombre. Il y a toute cette ambiance-là, les téléphones, bien entendu, la cabine téléphonique et les téléphones. Mais d'un autre côté, il y a aussi cette avancée tout doucement des prémices des technologies, puisqu'on voit qu'à un moment, cet architecte, lorsqu'il parle à Paul Andreu, lorsqu'ils sont ensemble à devoir faire les propositions et avancer, c'est vrai que Otto, lui, il a tout le temps ses croquis, tout est au dessin, et il est là en train de dire non, qu'il n'a pas envie que les choses soient travaillées sur ordinateur. Ça le gonfle, mais surtout parce qu'il sent que ça fait entrave à l'œuvre de l'esprit qu'il a.
1: Oui, il a peur que ça formate la pensée, il a peur que les machines formatent la pensée. La Grande Arche de la Défense, c'était un projet vraiment phare de dimension internationale, vraiment de grande envergure, qui était porté par Bouygues. À l'époque, Bouygues était à la pointe.

0: sur le plan industriel et de l'innovation industrielle en matière de construction. Et c'est le premier projet que Bouygues a conduit avec une assistance informatique parce qu'il fallait aller tellement vite et à une telle échelle que les calculs devaient nécessairement se faire par ordinateur. Donc ils ont dit que c'était nécessaire, indispensable de prendre ce virage-là pour ce projet. Donc c'est les prémices de l'informatique. Et on voit que Sprinkelsen, lui, résistait. Comme je t'ai dit, c'est un personnage romanesque et romantique, donc il était encore attaché au dessin, et on peut comprendre, il était attaché aussi à une forme d'artisanat, les chapelles qu'il a construites, il a tout fait de sa main. Là, il est propulsé dans un monde administratif ou politique et même culturel qu'il ne connaît pas, en France, et il est propulsé dans une échelle qu'il n'a jamais approchée, ni de près ni de loin, tant le chantier de l'Arche est immense. Et ça implique d'utiliser des outils qu'il ne connaît pas, y compris l'informatique. Le film décrit ça. Après, moi, je pense que c'est un film qui se passe au début des années 80. Vous avez dit qu'il y avait une forme de nostalgie. Alors peut-être, c'est vrai que moi aussi, je trouve qu'il y a un charme dans ce début des années 80, etc. Mais c'est aussi un film qui parle d'aujourd'hui. Et c'est profondément un film qui parle d'aujourd'hui, à travers cette occurrence qu'on vient d'évoquer, mais aussi parce qu'on voit... par contraste, ce qu'on avait et ce qu'on n'a plus. On voit à quel point il y avait une volonté politique, il y avait une vision aussi qu'avait Mitterrand. Alors, on voit des écueils hein, de cette monarchie présidentielle, de ce président monarque qui, de manière autocratique, presque entreprend des grands travaux avec des dépenses pharaoniques. Mais on ne peut pas enlever ça à Mitterrand, c'est qu'il y avait une croyance, il y avait une vision, il y avait une inspiration aussi. Aujourd'hui, on est complètement dépourvu de volonté politique et de vision. Et c'est flagrant quand on voit le film. Il y avait aussi des moyens qu'on n'a plus. Il y avait comme une grâce budgétaire qui n'existe plus aujourd'hui. On ne parle que de déficit et de dette qu'il faut rembourser. Donc, par contraste, en fait, on voit ce qu'on avait et ce qu'on a perdu aussi.
1: Très clairement, ce film nous montre que c'était une période où on mettait le budget vraiment dans l'art et la culture. Effectivement, en plus, avec vraiment beaucoup d'implication, de volonté, d'implication de par le commanditaire, le président, et de par l'équipe qui œuvre, quoi.
0: Le film, on aperçoit le chantier de la pyramide du Louvre de Peille. Et en tout cas, c'est des projets qui, outre le fait qu'ils étaient d'envergure, donc ils étaient très chers, ils étaient aussi extrêmement radicaux. C'est-à-dire que la pyramide de Peille, c'est un geste extrêmement audacieux, extrêmement avant-gardiste. L'Arche de la Défense aussi, c'est très avant-gardiste. Il y avait vraiment donc une croyance et un contexte qui permettait à des artistes comme Peille, comme Sprinkelsen, de s'exprimer. Et ça, c'est à mettre quand même au crédit de Mitterrand qui a créé ces conditions-là. Il avait certes d'énormes moyens, mais il a choisi de les mettre au service de la culture. L'autre jour, il y a François Hollande et Jacques Lang qui ont vu le film. C'est François Hollande qui utilisait cette expression de dire qu'il y avait vraiment une grâce budgétaire au service de la culture.
1: Et d'ailleurs, je dirais même un détail que je trouve très important, outre le fait qu'on parle souvent du cube et de vraiment comment il était conçu, etc., et puis les matériaux, mais les moments qui sont accordés à ce que Otto précise qu'il veut que c'est tel marbre parce que à telle heure, pour faire comme le demande le président, à telle heure, avec la tombée du soleil, ce sera rose et le marbre sera plus blanc, ou parce qu'il veut aussi que des nuages flottent. Vraiment, cette impression, il veut l'avoir. Il est précis sur non, je veux pas des tiges noires. Tout ça, c'est très, très fort. Parce que vous nous montrez dans ce film aussi tout ce qui est vraiment la pureté et la beauté de la conception d'un génie qui a une vraie idée. Et en même temps, nous, on ne se rend pas compte. On se dit, bon, l'Arche de la Défense, c'est l'Arche de la Défense. On n'y voit pas toute cette poésie derrière en soi.
0: C'est le portrait d'un créateur, donc j'ai voulu qu'on montre ce à quoi le créateur s'attelle, là où il porte son attention. Et je pense que plus on est spécifique et plus en fait on parle au plus grand nombre. En fait, je voulais effectivement parfois je rentre dans des détails techniques, mais ces détails techniques. Ils sont compréhensibles par tous. Moi, je ne suis pas architecte, je ne suis pas un spécialiste. Quand je faisais mes films d'architecture, je me souviens, ma chef me disait toujours, il faut que votre mère puisse comprendre. Votre mère, ou moi d'ailleurs. C'est-à-dire que moi qui ne suis pas architecte, je disais toujours, je dois comprendre. C'est un langage de spécialiste, mais je dois comprendre. Et là, c'est pareil. Moi, j'aime bien montrer effectivement l'attention qu'il porte à certains détails, à certains matériaux, on en a parlé tout à l'heure. Et en réalité, cette vigilance qu'il a, cet amour qu'il déploie, bah, il nous parvient forcément à nous, spectateurs.
1: Que Otto est quand même capable de quitter en pleine réunion, dont il en a ras-le-bol en fait, hein, de ne pas être compris. Et il est capable de partir en Italie pour aller sur la carrière et choisir le marbre qu'il veut exactement. Et d'ailleurs, ce passage, ce que je relatais sur ce marbre blanc qui devient rose, cette poésie-là, finalement, ça, c'est l'affiche du film. C'est ce moment-là qui m'a touchée beaucoup parce qu'ils sont là en train de parler tous les deux. Je ne sais pas si c'est pour ça que vous l'avez choisi. Il y a un moment de liberté aussi que je ne dirais pas, mais il y a un moment de liberté par rapport à l'attitude de Mitterrand ici.
0: Ouais. Bah, l'affiche, ce n'est pas moi directement qui l'a choisi, mais en tout cas, dans le film, tout ce qui a trait aux soubresauts politiques comme aux éléments relatifs à la construction, tout ça, c'est avéré, c'est vrai, ça repose sur des faits réels et c'est documenté. Ce qui a trait à l'intimité des personnages, là, la fiction a pris sa place, ne serait-ce que parce que... Le personnage de Sprinkelsen était quelqu'un de très secret, à propos duquel on avait très très peu d'éléments. Donc à un moment, la fiction s'est emparée de ça. Et moi, ce mystère, il m'intéressait. Cette scène à laquelle vous faites allusion, c'est une scène sur les Champs-Élysées qui est plutôt en début de film. Elle a été relatée, elle a vraiment eu lieu. Mitterrand a vraiment voulu aller sur les Champs-Élysées pour se figurer quelle serait l'empreinte de l'Arche de la Défense dans la perspective des Champs-Élysées. Il voulait voir à travers l'Arc de Triomphe quelle empreinte, quelle serait la taille réelle. Donc ils ont fait une simulation sur les Champs-Élysées, depuis les Champs-Élysées, à la Défense, pour figurer ça. Donc Mitterrand l'a vraiment fait. Et moi, je voulais qu'on puisse aller sur les Champs-Élysées pour faire ça, parce que c'était, on ne pouvait pas faire autrement pour donner à éprouver aux spectateurs où a lieu ce projet, quelle échelle il a. Et les Champs-Élysées, c'est un lieu unique, c'est un lieu exceptionnel, c'est un lieu unique. Donc il fallait qu'on soit sur les Champs-Élysées. Ce qui était merveilleux, c'est qu'on a eu accès aux Champs-Élysées. On a pu un matin bloquer les Champs-Élysées pour nous, en tout cas un tronçon. On a eu 3 heures un dimanche matin pour tourner cette scène avec des voitures d'époque, etc. Mais là, ça ne pouvait pas être des effets spéciaux, puisque reconstituer les Champs-Élysées, à notre échelle de budget, c'était impossible. Donc on a tourné en vrai sur les Champs et c'était assez magique.
1: Par rapport aux autres personnages, il est vrai que celui qu'incarne Xavier Dolan, petit péchu, tenace, qui lâche rien, etc. Et puis tous d'ailleurs, ils sont finalement d'une ténacité absolue hein, dans chacun de leurs missions. Swann Arlo également, qui lui est très technicien. Voilà, c'est ça le problème, c'est qu'il est surtout technicien. Mais c'est un grand architecte qui a réalisé les aéroports, Orly, etc. Me faisait dire, d'ailleurs c'est le seul rôle féminin dans l'histoire, hein, ce rôle me faisait dire, j'ai l'impression que comme pas mal d'artistes, d'ailleurs hommes ou femmes, hein, qui ont pu aller au plus loin possible, comme des marathoniens de j'allais dire même Céline Dion avec René, allez-y, la comparaison n'a vraiment rien à voir, mais des gens comme ça qui ont pu aller au bout et qui ont pu même soulever les obstacles que cet architecte a eu, souvent c'est parce qu'il y avait quand même quelqu'un derrière. Et j'ai l'impression que souvent, c'était de l'ordre familial. Quelqu'un qui soutenait corps et âme. Cette femme, c'est un peu ça. Hein.
0: C'est une époque où il n'y a que les hommes qui sont dans la lumière. Il n'y a que des hommes qui occupent des positions de pouvoir. C'est la réalité de cette époque qui est comme ça. C'est assez terrible. Et pour autant, moi, quand je faisais justement ces fameuses interviews d'architectes que j'évoquais en préambule, il n'était pas rare, et notamment chez des architectes plus âgés, que je constate qu'ils étaient accompagnés, alors souvent de leur épouse, d'une collaboratrice de longue date, mais dont la présence était plus qu'indispensable. Si elle n'était pas là, je sentais que le grand homme tombait. Et là, c'est ce que j'ai voulu raconter ou représenter avec ce personnage de l'épouse, d'autant que tous les témoignages qui évoquent Sprinkelsen disent qu'ils ont toujours vu Sprinkelsen accompagné de sa femme. Il n'était jamais, jamais, jamais sans elle, y compris à toutes les réunions professionnelles. Donc je me suis dit, si elle est tout le temps là, c'est qu'elle devait avoir un rôle prépondérant. Après, j'ai pris toute liberté, puisque je partais de rien, pour définir son caractère et le rôle qu'elle avait. Mais je ne voulais pas que ce soit seulement un rôle de subalterne, je voulais que ce soit quelqu'un qui donne le change, qui tienne tête à Sprinkelsen, qui ait autant de tempérament ou de caractère que lui. Et en cela, le fait que ce soit Sitze Babette Knudsen, qu'on avait vu dans Borgen notamment, qui joue ce rôle, bah, immédiatement, elle, avec son tempérament et son caractère, elle fait le poids face à Sprinkelsen.
1: C'est une actrice formidable. Hein. On l'a eu dans beaucoup de rôles. En France, on l'a eu dans L'Hermine, on a eu Le Fil de Daniel Auteuil. Il y avait eu aussi, juste avant, Emmanuel Berco, je crois, là, oui, ouais. le film La fille de Brest. Et c'est vrai qu'à chaque fois, elle est formidable. Et je voulais parler aussi sur le cas de Michel Faux. Alors pour moi, c'est important de vous dire une chose que je trouve vraiment, vraiment chouette. Parce que, alors il y a eu déjà un président Mitterrand, c'était Michel Bouquet. Rarement sont aussi bons les personnes qui interprètent quelqu'un d'autre, que ce soit dans un biopic ou que quand ils sont capables de réellement incarner, peu importe s'ils ne ressemblent pas complètement, mais en fait, qu'est-ce que c'est dommage de pasticher, je ne sais pas ce que vous en êtes d'accord. Non, parce que là, ce n'est pas le cas, il est juste lui et il est incroyable.
0: Bien sûr, au début, quand j'ai parlé à Michel Faux du fait que je voulais qu'il joue ce rôle, on s'est demandé comme par quel bout prendre ça. Et ni lui ni moi, on voulait faire une imitation, ça ne nous intéressait absolument pas d'être dans l'imitation, ça ne nous intéressait pas non plus d'être dans la parodie. Et donc, on s'est dit, il faut faire une évocation de Mitterrand. Et c'est ce qu'a fait Michel Faux avec son immense talent. Il ne ressemble pas à Mitterrand. De toute façon, la convention, elle est, le pacte avec le spectateur, il est clair. Tout le monde sait que c'est pas Mitterrand. Mais il évoque Mitterrand. Il a réussi à avoir quelque chose dans l'énergie ou l'aura qui évoque Mitterrand, quelque chose dans une forme de componction qui est celle de Mitterrand. Donc on a la sensation de voir Mitterrand. Alors que c'est bel et bien Michel Faux.
1: Ça qui est très plaisant. Moi, je trouve que ça devrait toujours être dans cette lignée-là, la façon d'attribuer un rôle à quelqu'un. C'est vrai que là, j'imagine que ça se sent, le travail de la posture, le travail d'une certaine droiture comme ça.
0: Oui, c'est presque rien, mais c'est des petites choses qu'il a captées, mais c'est très fin et c'est pas dans la performance. C'est plus subtil que ça. Ouais. C'est vraiment une évocation. C'est pareil d'ailleurs, on parlait des années 80. Moi, le film n'est pas du tout fétichiste. Ce qu'on voit, le bureau de Mitterrand n'est pas le bureau de Mitterrand fait à l'identique. En revanche, l'esprit des années 80 est tout le temps, ou l'esprit d'un bureau présidentiel également, est là, est bien là, mais sans fétichisme, sans chercher à être absolument exhaustif ou à l'identique similaire. Il faut simplement évoquer tout ça.
1: Et d'ailleurs, c'est ce qui participe, le fait que ce soit évocateur, à ce que soit encore plus pour le spectateur la concentration sur tout ça, ce qui se trame sur ce projet finalement, et de ne pas être tellement concentré sur les personnages vraiment.
0: L'enjeu, ce n'est pas la reconstitution, l'enjeu, c'est ce qui charrie les personnages à l'intérieur d'eux-mêmes, c'est, je parlais tout à l'heure, cette contradiction ou cette tension qu'il peut y avoir à l'intérieur de Spreckelsen, créateur, entre son idée et la manière de ne pas trahir cette idée en rentrant dans la réalité du travail. C'est là que se joue l'essentiel du film, c'est ça le nœud du film, c'est pas être absolument fidèle ou dans une imitation parfaite de ce qu'il faisait à l'époque.
1: Est-ce que vous pouvez nous parler un petit peu des personnes qui ont œuvré, parce que c'est tellement important aussi dans la qualité de votre film, c'est-à-dire en termes de photographie, de décor et de costumes, le son, si vous voulez, enfin, il y a tellement de belles choses.
0: Je pense qu'il y a des collaborateurs qui ont été indispensables. Évidemment, il y a David Chambi à l'image, avec lequel j'ai déjà travaillé, avec lequel j'adore travailler.
1: Est-ce que c'était lui sur Borgo ?
0: C'était lui sur Borgo.
1: Parce que particulièrement, je me rappelle vous en avoir parlé, que Borgo, j'avais trouvé qu'il y avait mais quelque chose de graphique. Pour le coup, c'était déjà architectural, la façon de filmer dans le milieu carcéral. Les trames, les allées, les avancées.
0: Ouais, ouais, non, mais là, c'est sûr qu'il y avait aussi l'idée d'avoir presque une image qui parfois a des cadres géométriques, parce que, comme je l'ai dit, on a la figure du carré qui est omniprésente. Et moi, j'ai adoré travailler avec David Chambi. En fait, il y avait vraiment un travail qui était amené avec lui, avec la déco qui était conduite par Catherine Combe et les effets spéciaux. Où ça, moi, j'ai découvert avec ce film les effets spéciaux. Il y a des effets spéciaux parce qu'on a refait le chantier. Il vous a pas échappé que l'arche, aujourd'hui, l'arche, elle est aboutie et nous, on voit l'arche en début de chantier. Je trouve ça magnifique si vous ne l'avez pas remarqué. Ça veut dire que ça vous a paru tellement ancré.
1: Je crois que je me suis sentie dans l'époque vraiment et que voilà, j'ai oublié ça.
0: Mais voilà, et ça, il a fallu le recréer. Et moi, je tenais à ce qu'on ait des plans larges du chantier et du quartier. Pour éprouver avec Spreckelsen aussi le vertige qui était le sien devant l'ampleur, devant le gigantisme du projet. Donc, et puis cette arche, c'est aussi un personnage du film. Donc il fallait que petit à petit, on la voit sortir de terre et que sa figure s'impose. Et même avec ce qu'elle peut avoir d'écrasante, puisque pour Spreckelsen, c'était quelque chose de tellement grand que ça a fini par l'oppresser. Donc il fallait que cette arche existe, donc on devait trouver des solutions et ça on a vraiment mené le travail avec, comme je vous le dis, de manière triangulaire, image, déco, effets spéciaux. Et moi je m'imaginais que les effets spéciaux ça allait être un truc technique, parfois rébarbatif, limitatif aussi. Et en fait j'ai travaillé avec une fille qui s'appelle Liz Fisher, c'est une artiste, c'est un poète, donc elle a eu des idées. Sa grande idée, c'est surtout était de dire on va partir de photographies existantes, parce qu'il y a beaucoup de photographies de l'arche, du fait qu'elle était extrêmement documentée pendant son chantier, et qu'on va animer ces photographies. On a mis nos personnages dans les photographies, on a animé la photographie, ce qui nous a permis d'avoir une base totalement réelle, de faire ça à un prix qui était accessible, sachant qu'on n'est pas un blockbuster.
1: Et d'avoir pas de fond vert.
0: Si, si, il y a des fonds verts. C'est-à-dire que nous, on filme nos personnages sur fond vert afin de pouvoir les extraire et les mettre dans la photographie. Donc on utilise, nous, des fonds verts. Mais l'essentiel du décor, il existe déjà puisqu'il est sur une photographie. Et après, on anime la photographie. C'est une technique qu'on a explorée pour ce film qui est inhabituelle.
1: C'est incroyable, c'est super bien fait, vraiment, vraiment. Il y a quelque chose d'une authenticité, on le sent pas du tout, quoi, ce côté.
0: Et ce qui est merveilleux, c'est qu'on a une base qui est complètement réelle. C'était plus riche que si on avait dû le reconstituer nous-mêmes numériquement et ça m'intéressait beaucoup plus de partir de cette base réelle que de...
1: Même par exemple quand Otto monte en ascenseur jusqu'aux échafaudages plus haut, tout ça c'est des numérisations.
0: Alors, là le plan où il monte l'échafaudage...
1: Qui se tient le cœur là.
0: Ouais. Non, il y a une partie de construction qu'on a faite nous en décor. Sur les plans serrés, on construisait le décor immédiat derrière les protagonistes, on était obligés sur les plans serrés. Donc là c'est un plan serré, donc on a reconstruit ce qu'il y a immédiatement derrière lui, et le reste est complété par des effets spéciaux.
1: Oui, c'est super. C'est authentique et on sent que c'est très travaillé, mais on ne le voit pas quand on est dedans. C'est ça, le résultat final, en tout cas.
0: C'est comme un grand danseur, on croit que c'est facile, mais en fait, il y a un tout petit peu de travail derrière.
1: Bon, mais on sent que vous avez beaucoup de travail derrière, parce qu'il ne faut pas oublier que du coup, vous êtes scénariste, réalisateur sur ce film. D'ailleurs, sur tous vos films, vous êtes soit en tout cas la scénarisation originale, soit l'adaptation. Là, c'est un peu les deux, parce que vous avez ramené un peu d'éléments fictifs, notamment, vous avez dit, sur l'épouse. Je crois que vous êtes aussi producteur dans la vie sur d'autres.
0: Oui, mais pas sur ce film. L'autre collaborateur qu'il faut quand même que j'évoque, qui est essentiel, c'est le monteur, Damien Mesragi, qui est mon monteur depuis mes premiers courts-métrages et qui a fait tous mes longs-métrages et qui a aussi un rôle déterminant dans le film. Les techniciens, ils doivent nous amener à être plus intelligents qu'on est, quoi, chacun dans son domaine. Et l'intelligence des uns et des autres, y compris celle de Damien Mesragi, ça m'aide beaucoup.
1: Pas citer la musique.
0: Ah oui, la musique, c'est Olivier Marguerie. J'avais déjà travaillé une fois avec lui et j'étais hyper heureux de le refaire. Moi, je n'ai pas une intelligence musicale, je n'ai pas d'idée musicale et je n'ai pas une grande culture musicale, je n'ai pas une super oreille. Donc, ce n'est pas par ce biais-là que je rentre dans un projet. Il y a des réalisateurs, ils écrivent, ils ont déjà une idée d'atmosphère sonore ou musicale. Ils ont même parfois des références très précises. Moi, ce n'est pas le cas. Et avec Marguerie, il arrive à retranscrire musicalement ce que je lui dis, mes impressions, mes intuitions. Un vrai bonheur de travailler avec lui. Je lui avais dit, voilà, il faut que tu me fasses une musique géométrique, puisque Spreckelsen, il était obsédé par les formes géométriques. J'ai parlé du carré. Donc j'ai dit, fais-moi une musique géométrique. Spreckelsen adorait Bach. Il écoutait Bach. Il disait toujours que la musique, c'était le premier des arts, l'art le plus pur, l'art numéro un. Et il écoutait Bach du matin au soir. Donc je lui ai dit, voilà, pense à Bach et pense à un carré, fais-moi une musique avec ça. Bon courage, mais il a réussi.
1: On redit le mot le carré que je suis en train de me dire, c'est quand même pas anodin qu'il ait joué dans The Square quand même, Claes Bang, non c'est...
0: Oui, bah, ça doit être un acteur géométrique. Non, mais c'est vrai, mais lui-même en riait parce que c'est quand même une coïncidence étonnante. Quoi. Il a fait The Square, maintenant il fait The Cube, à peu de choses près. Bon, on va dire une coïncidence qui est plutôt drôle.
1: Est-ce que ce n'est peut-être pas une coïncidence que tous vos derniers films, j'ai l'impression que vous nous emmenez finalement à chaque fois dans l'intérieur, peut-être un mystère de l'intérieur de notre pays, quoi. Parce que c'est vrai que de nous emmener sur le terrain, d'être dans un procès, d'être dans le milieu carcéral, là on parle de l'architecture de France, mais vu de l'intérieur comment ça se passe, j'ai l'impression que vous êtes vous savez comme si vos spectateurs vous cherchaient les immiscer profondément dans les racines de la France. Telle que vous avez envie de nous la montrer.
0: J'ai du mal à faire ces correspondances, mais ce qui est sûr, c'est que ce qui est plaisant quand on fait un film, à un moment, c'est de s'immerger dans un univers et de l'explorer, de le découvrir, de découvrir ceux qui y travaillent. Parfois, ces univers sont associés à des territoires, et c'est pareil, d'un seul coup, de découvrir un territoire. Je trouve que ça fait partie du plaisir de faire un film. Donc là, c'était le monde de l'architecture, c'était les arcanes du pouvoir. Ce que j'aime aussi, c'est montrer à chaque fois la complexité de ces lieux, montrer que les personnages qui naviguent dans ces lieux ne sont pas forcément manichéens, qu'il y a une vraie complexité en chacun et que les enjeux aussi, on ne peut pas les réduire. Il faut mesurer à chaque fois la complexité des choses. Chaque personne a ses raisons, même quand on se dit... Là, on voit bien qu'il y a des tensions entre les uns et les autres, mais je ne pense pas qu'on puisse se dire l'un a raison, l'autre a tort. On voit bien que chacun... porte une vérité, porte une conception et qu'elles sont chacune recevables en fait. Mais il faut naviguer là-dedans, faire des choix et c'est ça qui est passionnant.
1: Le film est passionnant, d'ailleurs tout ce que vous proposez est passionnant, donc je vous remercie énormément. Et malheureusement on va devoir se quitter là. Je vous remercie de votre générosité. J'avais une dernière chose à vous demander. Comme on a le plaisir quand même, heureusement, pas trop longuement après chaque film, de vous retrouver, est-ce qu'on peut avoir le plaisir de savoir qu'il y en aura encore un qui est dans votre tête, un autre projet ?
0: Très très différent de L'inconnu de la grande arche, qui s'appellera La Chaleur, qui est l'adaptation d'un livre de Victor Gestin, qui est un jeune romancier français. Et tout se passe dans un camping, avec des jeunes qui ont entre 16 et 18 ans, sur 24 heures, avec une histoire de mort ou de crime qui ouvre le récit.
1: Formidable. Bon, écoutez, à très bientôt. Vous revenez nous voir, j'espère. Hein. Au revoir. Bonne soirée.

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